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2: Adicias, aujourd'hui les mots d'origine, donc pic qui veut dire pointe, le terme pic ou pique au féminin, désigne évidemment une hauteur, forme diminutive picou ou picoulette. On le relève en mains endroits, parfois sous forme tautologique. On peut citer le cas de roc piqué, donc à Sauvagnaz en Lot-et-Garonne, ou roc plus diminutif piquette, ou des lieux dits pique-poule, Hautefage-la-Cour dans Lot-et-Garonne, ou roc-brun dans l'Hérault, dans lequel sont réunis pique et poule, donc poule, pâle, rocher, falaise. Les lieux dits pique-mal, donc pique plus mal, montagne, qui servent aussi de patronyme, se rattachent aussi à cette série. Sur la corniche des Cévennes, le Pompidou, Lozère, donc procède de l'occitan Pompidou, qui veut dire palier, Pompi, qui veut dire frapper, fouler au pied ou piétiner. L'occitan roc désigne non seulement une roche ou un rocher, mais aussi une hauteur rocheuse, fortifiée ou non. C'est dans ce sens, généralement, qu'il faut comprendre les très nombreux toponymes de ce genre. Il peut y avoir également des diminutifs, par exemple roquille ou roucoule à l'Espignan dans l'Hérault, ou roucole à Saint-Bosile de Montmel dans l'Hérault, ou des dérivés tels que rocozel, donseil et rocozel dans l'Hérault, ou roucous veut dire rocheux, plus un diminutif donc elle. Roucadel, roucadal ou roucarel, donc c'est roucat, gros rocher. Roucairol ou roucairol, roucairol, donc roucairol qui veut dire couvert de rochers. Dans l'Hérault, roqueronde est la grand-fille française de roqueredonde, donc roche, hauteur arrondie. Adiciat, c'est Alcoque Québec et Nantes Audition.
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Puis, il y a eu, disons, des pactes d'alliance et d'amitié entre certains caïds sarrasins avec les nouveaux conquérants catalans qui, disons, ensemble, disons, entamèrent des batailles assez grandes contre les Sarrasins en provenance du sud de la Catalogne. Oui, c'est assez curieux, cette espèce, disons, de passage historique de cette zone. On dit toujours que tout est possible au pays catalan, dont la preuve, c'est vrai. Voyez, les mêmes Sarrasins, entre eux, ils pactisent avec des Catalans pour aider ces Catalans à prendre des possessions sur les autres Sarrasins, moyennant, bien sûr, qu'ils les laissent tranquilles jusqu'à la fin de ses jours dans ses terres, dans ses châteaux ou dans ses propriétés. Voyez, c'est assez curieux, cette histoire, je vous dis, c'est vraiment quelque chose d'exceptionnel et spécial. C'est pour ça qu'on dit toujours, quand deux Méditerranéens se bagarrent, ne vous mêlez pas de ces affaires. Il faut les laisser s'exprimer, il faut les laisser s'écrier, il faut les laisser peut-être se menacer même. Mais si vous avez malheur de vous mêler dans ces affaires, ils seront deux contre vous. Alors il vaut mieux les laisser, qu'ils épuisent leur force jusqu'au moment qu'une fois qu'ils seront fatigués de s'inviter ou même de se disputer, là ils vont revenir tranquillement comme l'eau dans le cours d'une rivière. Ils vont se prendre par la main et ils vont continuer à faire face aux adversités.

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Les restes archéologiques situés près de la grange d'Escar correspondent au primitif Alcacer islamique d'Escar qui fut conquis par le site l'année 1082. Pour ce qui fait des restes archéologiques de ces municipalités, à de nombreux jaciments. Un se trouve le Tossal, situé sous le même endroit de confluence de Segre de Cinque, à un kilomètre au sud-ouest du, disons, vers le municipe. Et s'est récupéré un tombeau collectif de Vedat de Bronze. 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Alors, donc voilà, pour les âmes sensibles, pour les chicotettes et pour les chicotettes et pour les chiques, donc c'est plutôt non aller à passejar au peu de la roca de la Bruixa. 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Vous savez, quand on se promène comme ça à droite, à gauche, moi je ne sais pas vous, mais moi ça me donne faim. Le marché à droite, à gauche, c'est quelque chose, disons, que ça fatigue. Ça fatigue moralement, physiquement, donc il faut des forces, il faut quelque chose, faire une halte, une aturadeta, et donc manger algunes choses. 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

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Pour revenir, disons, sur la situation du village, dans la granja d'Escarp, dans la province de Lleida, est située à 78 mètres d'altitude au sud-ouest de la comarca de Segrià, à la marge, à côté gauche de la rivière Segre, prop de la débouchure, disons, vers la rivière Cinque, et avant d'arriver à cette retenue d'eau très importante confluant de trois rivières qu'on appelle l'Aiga Barreig, avec Vèbre. Il a comme voisin les terres aragonaises, de la province de Osca et Saragossa, et les villes de Serós, Massalcoreig et Mequinensa. Les voies de communication que relie avec la population voisine sont les suivantes. Route comarcale que part de la Nationale 2 et la LP 7041 qui passe par les villes de Soses, Aitona et Serós, où il existe actuellement une prolongation jusqu'à Mequinensa qu'on appelle Camille de Vesmines. Donc voilà, il y a diverses choses parmi lesquelles ne croyez pas que vous serez complètement égaré en pleine nature ou perdu dans des zones vraiment étranges que vous n'arriverez pas à comprendre ni à vous rendre compte. On écoute une musique et on va revenir sur l'ensemble du programme.

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0: Adisiats, nous parlons aujourd'hui de la grande histoire de l'Occitanie à l'époque féodale. L'Empire carolingien, construit par Charlemagne entre 768 et 814, a reconstitué en grande partie l'unité de l'Europe chrétienne occidentale. Seules échappent à son autorité les îles britanniques. Mais en 843, conformément à la tradition germanique, les petits-fils de Charlemagne se partagent son empire. À partir des années 850, le processus de décomposition de l'empire carolingien commence. Cette situation favorise les invasions par des peuples extérieurs. Les Vikings, venus du nord, les Hongrois, venus de l'est, les Sarrasins, venus du sud. Comme à la fin de l'Empire romain, 4 siècles plus tôt, le pouvoir tend à se fragmenter à l'infini. Les souverains délèguent leur pouvoir à des comtes, qui délèguent à leur tour à des vicomtes ou à des barons, qui concèdent le leur à des seigneurs plus petits. Ces derniers transforment leur domaine en seigneurie, sur lequel ils exercent leur pouvoir en rendant la justice, en prélevant l'impôt, souvent en nature, en échange de la protection physique assurée aux populations. C'est le processus de mise en place du système féodal qui concerne l'Europe occidentale pour les 2 siècles suivants. Seule l'Église donne un semblant d'unité à la chrétienté. Elle est le principal appui du roi. Elle structure les territoires à travers son réseau de diocèses et de paroisses, complété par le réseau des monastères et des abbayes, qui conservent entre leurs murs la culture latine, perpétuent la tradition de la culture écrite et fournissent autant à l'Église qu'au pouvoir laïque une élite cultivée. L'Église entreprend de pacifier la société en diffusant des pratiques pour réguler et limiter les conflits armés entre princes ou entre seigneurs locaux. Ainsi, à partir de la fin du Xe siècle, l'institution de la trêve de Dieu est mise en place et suspend les affrontements armés du mercredi soir au lundi matin. En 987, les Capétiens montent sur le trône de ce qui n'est pas encore le royaume de France, mais plutôt le royaume de Francie occidentale. Ils ne contrôlent en réalité que leur domaine propre, qui correspond plus ou moins à l'île de France. Mais ils sont sacrés à Reims, ils sont soutenus par l'Église et ne sont les vassaux de personne. Cela les place symboliquement au-dessus des ducs, comtes, vicomtes et autres seigneurs. Ils n'ont de cesse, pour les 2 siècles qui viennent, de faire correspondre leur pouvoir réel avec les limites du royaume sur lequel ils sont censés régner. En Occitanie, on note l'apparition de 3 grandes principautés féodales, l'Aquitaine, le comté de Toulouse, la Provence. Les ducs d'Aquitaine, de la famille des Plantagenets, sont aussi rois d'Angleterre. La famille royale des Plantagenets et celle des Capétiens sont donc engagées dans une rivalité inexpiable. Le duché d'Aquitaine s'étend en effet depuis les Pyrénées jusqu'aux rives de la Loire. Il englobe aussi le Limousin et l'Auvergne. Le comté de Toulouse, lui, correspond à l'Occitanie centrale. La Provence, enfin, fait alors partie du royaume de Bourgogne, qui s'étend depuis l'actuelle Bourgogne jusqu'au rivage méditerranéen. Cet ensemble dépend non pas du royaume de France, mais du Saint-Empire romain germanique. L'éloignement des centres de pouvoir permet aux seigneurs locaux de développer une très grande autonomie. Vers 900, une 20aine de principautés se partagent ainsi l'espace occitan. Vers 975, on en compte environ 120. Ce fait illustre l'extrême fragmentation territoriale et politique qui caractérise l'époque féodale. Mais entre les années 950 et 1300, l'ensemble de l'Occident chrétien est marqué par une forte croissance, tant démographique qu'économique. C'est le temps des grands défrichements, des villes nouvelles et de la renaissance du commerce. Les terres occitanes n'échappent pas à ce phénomène de croissance générale. Mais ici, les conditions géographiques impriment certaines particularités au mouvement. Bien que la fertilité des sols soit moindre que dans le nord de la France, les défrichements de nouvelles terres progressent aussi en Occitanie, au bénéfice des cultures de céréales, des arbres fruitiers ou de la vigne. L'arrière de bois, généralement tiré par un âne, sert à cultiver, particulièrement dans les régions méditerranéennes. La production augmente, permettant un lent, mais certain, accroissement de la population. Les zones montagneuses voient se développer l'élevage. Le pastoralisme donne ainsi aux régions qui en sont le cadre une physionomie particulière. À côté des anciens villages qui s'agrandissent, de nouveaux noyaux de peuplement naissent. Des regroupements d'habitations sous la protection de l'Église, que l'on appelle les Salvetats, ainsi que les villages fortifiés baptisés Castelnau, se multiplient, attestant ainsi de la croissance démographique. L'augmentation de la production agricole entraîne l'apparition de surplus et donc la possibilité de les commercialiser. Les marchés et les foires locales en profitent. D'autre part, la participation de nombreux seigneurs occitans aux croisades ont permis la création de liens économiques entre l'Orient méditerranéen et les terres occitanes. Les vieilles cités d'origine gallo-romaine, endormies depuis des siècles, s'agrandissent. Généralement, de nouveaux quartiers sont édifiés en dehors des limites de l'enceinte gallo-romaine. Dans ces villes, artisans et surtout marchands profitent de la croissance économique. La bourgeoisie marchande conquiert une partie du pouvoir politique local. Ses membres élisent des consuls qui gèrent les affaires économiques et administrent les communes urbaines. Il faut insister ici sur une grande nouveauté culturelle. C'est l'utilisation de la langue parlée, celle de tous les jours. L'occitan est écrit. La langue d'oc est en effet utilisée pour rédiger des chartes communales. Il faut attendre un siècle pour que ce phénomène se retrouve dans la France du Nord avec la langue d'oïl. Mais ce qui fait la gloire de la langue d'oc, ce sont les troubadours. Les troubadours se recrutent dans la noblesse, mais aussi dans la bourgeoisie. Musiciens et compositeurs, ils chantent, versifient, écrivent en langue d'oc. Malgré les diversités dialectales, les troubadours utilisent une langue d'oc commune. Une de leurs inventions est la notion de fin amour, l'amour courtois. Ils contribuent à inventer un nouveau type de rapport entre les sexes. Les valeurs transmises par les troubadours dépassent vite largement l'ère culturelle occitane et inspirent les trouvères dans la France du Nord, mais aussi les chanteurs-poètes en Espagne, en Italie, en Allemagne. Aux alentours de l'an 1000, la situation de l'Église est délicate. Les familles nobles, qui ont déjà accaparé le pouvoir local, cherchent à s'assurer le pouvoir dans l'Église en plaçant leur rejeton à la tête des évêchés et des abbayes, source de revenus et de prestige. Le pape Grégoire VII entreprend une grande réforme de l'Église. Il lutte contre la mainmise des seigneurs laïcs sur les biens de l'Église. Il fait également assurer une formation intellectuelle solide aux prêtres nouvellement ordonnés. De plus, nombre de clercs vivent en concubinage. La règle du célibat est alors rappelée avec force et commence à devenir une règle suivie. Déjà dans les années 900, les abbayes bénédictines d'Auvergne ont un grand rayonnement dans toute la chrétienté. Des ordres monastiques nouveaux jouent un rôle essentiel par la suite, non seulement sur le plan religieux, mais aussi au plan économique et social. L'ordre de Cluny, fondé en 910, est représenté en Occitanie par l'abbaye Saint-Pierre de Moissac ou l'abbaye Saint-Martial de Limoges. Au XIIe siècle, l'ordre de Cîteaux supplante le précédent et est bien représenté par l'abbaye de Fontfroide, près de Narbonne, ou bien celle de Valmagne, près de Montpellier. Le développement des pèlerinages témoigne aussi à sa façon du réveil de la société. En particulier, les chemins de Compostelle traversent l'Occitanie en direction des cols pyrénéens. Les cités occitanes d'Arles et du Puy sont les points de départ de deux des importants chemins qui mènent à Compostelle. Enfin, l'art roman trouve sa terre d'élection en Occitanie. Saint-Cernin à Toulouse, Sainte-Foy de Conques, Saint-Victor à Marseille en sont de parfaits exemples. L'Occitanie ne va pas tarder à rentrer dans son âge d'or culturel. 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

cicatrice, bah, qu'elles furent impossibles à refermer. Kiki le coiffeur était l'un d'entre eux. Son surnom lui venait de son apprentissage chez le barbier d'en haut de la rue des Poilus à La Ciotat. Il était beau, Kiki. Il avait un air de Johnny Westmuller dans Tarzan. À 22 ans, comme beaucoup des enfants du pays, il devient métallo dans la navale. Porté par un idéal de justice et d'équité, il s'engage dès la première heure dans les luttes du Front populaire. Quand la guerre éclate, préférant mourir debout que vivre à genoux, il entre en résistance contre les Allemands dans la première compagnie des francs-tireurs partisans. Après 3 mois d'affrontement dans le maquis, aux côtés de Jean Romanin et d'Henri Di Fonti, leur compagnie est attaquée.

premiers, les Allemands, les Tedeschi. Mais il était trop tard. Après des heures de combat meurtrier, les rescapés furent capturés et emmenés. 3 jours d'interrogatoire sans manger. Persuadé que Kiki en savait plus qu'il ne disait, la guerre.

0: mourir debout. Qui aurait pu se taire?
1: Et là, Kiki, il n'a rien dit.
0: Déporté au travail forcé pour l'empêcher de se redresser, il devint l'esclave des Allemands pendant près d'un an. Quand l'heure de la délivrance sonne enfin, décharné, il n'est plus que l'ombre de lui-même et le tatouage de son matricule 34 177

son pays, quand il rentre à la Ciotat, et que cet air iodé qu'il avait presque oublié envahit à nouveau ses poumons, sa volonté de se relever est plus grande que jamais.

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2: Depuis 2022, l'abbaye de Flaran s'est transformée chaque printemps en terrain de poésie. Cette année, l'arbre à poèmes a laissé place à un vrai concours, né d'un essoufflement et d'une envie de renouveau.
3: Nous écoutons Amandine Morin, responsable du pôle conservation patrimoine et restauration au conseil départemental du Gers.
4: On a installé un arbre à poèmes depuis 2022, chaque année, à l'occasion du printemps des poètes, donc pendant 2 semaines en mars, pour inciter les visiteurs qui viennent à l'abbaye ou qui se baladent sur le chemin à participer, à écrire des poèmes autour du thème national du printemps des poètes. Et en fait, il y a eu une participation assez intéressante les premières années, et puis ça s'est un peu essoufflé. On avait moins de dépôts de poèmes, donc on a voulu relancer la manifestation, et on s'est dit qu'un concours de poésie qui permettrait d'allier à la fois le printemps des poètes avec le thème national qui était cette année la liberté, forces vives déployées, et l'abbaye de Flaran pouvait être intéressant pour nous. Et c'était aussi l'occasion de réenclencher un partenariat avec une association locale. L'association culturelle de la KVA de Valence-sur-Baïse participe depuis plusieurs années au printemps des poètes, et ça nous a permis donc de publier les poèmes des 4 lauréats du concours dans le recueil de la KVA, et également de faire le lien entre la KVA, donc la Bastide de Valence, et l'abbaye de Flaran par une balade poétique dans le village. Il y avait des panneaux avec des poèmes affichés, et nous on a ajouté nos poèmes du concours sur le sentier de l'abbaye entre l'abbaye et la Bastide.
2: Dans les textes reçus, c'est moins l'architecture que la nature qui a inspiré les poètes. Une surprise pour l'équipe de l'abbaye.
4: On avait explicitement demandé dans le règlement à ce que les poètes s'inspirent à la fois du thème national sur la liberté et de l'abbaye. Donc à travers effectivement l'architecture, mais aussi les jardins et les expositions qu'on organise chaque année. Et finalement, on s'est aperçu que l'architecture était vraiment très présente pour ceux qui avaient respecté les deux thèmes, notamment l'architecture du cloître et les voûtes de l'église. C'est ce qui revenait assez souvent. Et on a été un peu plus surpris par d'autres sources d'inspiration. Donc on avait beaucoup de poèmes qui faisait référence à la nature et notamment à nos jardins, et aussi des références aux expositions. Ces poèmes-là, ceux qui faisaient le lien avec l'abbaye, étaient souvent des poèmes de personnes qui avaient visité l'abbaye, ça se sentait.
2: Au-delà du concours, c'est tout un lien entre l'abbaye et le territoire qui s'est tissé, avec une balade poétique ouverte à tous sur le sentier de l'abbaye.
4: L'objectif de ce concours, c'était aussi d'attirer un nouveau public. Donc il y avait deux objectifs, faire revenir à l'abbaye un public d'habitués et d'attirer un nouveau public.
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1: Bonjour à tous, nous sommes avec Laura qui travaille pour le Fil à Plomb qui est un théâtre qui est à Toulouse. Bonjour.
2: Bonjour Camille, bonjour tout le monde.
1: Alors, qu'est-ce qui se passe au Fil à Plomb cette semaine ?
2: Alors là, on va commencer la série des semaines amateurs et avec cette semaine, un atelier qui a lieu tous les lundis soirs dans notre théâtre qui va faire ses représentations du mercredi 10 au samedi 13 juin à 20h30 avec le spectacle Cendrillon, une relecture du conte bien connu.
1: C'est que pour les enfants ou c'est pour tout le monde ?
2: Ah non, c'est un tout public. C'est même, je dirais, pour les... Alors, c'est à partir de 10 ans. Hein, si des enfants doivent venir, on est sur une relecture très contemporaine et avec les travers sociétaux qui sont décrits à travers Cendrillon.
1: Donc il y a un fond.
2: Oui, tout à fait.
1: Est-ce qu'il y a d'autres spectacles pour les adultes, pour les ados, entre guillemets ?
2: Alors, pour les plus petits, on va dire, on a La Rose et le Chou qui jouera encore samedi 13 juin à 15h30. Donc ça, c'est un conte à partir de 5 ans par la compagnie Le Silence des Mots. Et c'est un conte qui va aborder la question de genre et de qu'est-ce que c'est qu'être une fille, qu'est-ce que c'est qu'être un garçon.
1: Ah oui, donc des sujets bien actuels.
2: Oui, tout à fait.
1: Et est-ce que il y a d'autres spectacles cette semaine ou la semaine prochaine ?
2: Alors la semaine prochaine, on aura encore une autre semaine des amateurs. Alors là, avec l'atelier d'improvisation du Grand E-Théâtre, enfin les ateliers d'improvisation du Grand E-Théâtre qu'on accueille tout au long de l'année. Et là, ce sont leurs élèves qui viennent faire leur représentation du mercredi 17 au dimanche 21 juin avec plein d'horaires. Il y a parfois deux spectacles par soirée. Voilà, ça pour les gens, je les laisse aller voir sur notre site s'ils ont envie de voir un petit peu ce que donnent ces ateliers d'improvisation.
1: D'ailleurs, ça fait deux fois que vous dites que c'est du théâtre amateur. C'est quoi exactement ? Pourquoi ce nom-là ?
2: Alors, pourquoi du théâtre amateur ? C'est juste que les gens qui sont sur scène ne gagnent pas leur vie en étant comédien. Donc, c'est des gens qui font ça pour leur loisir, parce qu'ils aiment ça. Et donc, on est sur des gens qui ont un autre métier que comédien.
1: Et est-ce que le public est autant capté que par des personnes où ils gagnent leur vie grâce à ça ?
2: Tout à fait, bien sûr. Bon, après, il y a bien sûr dans le public, il y a souvent des gens proches des comédiens qui viennent les voir, mais en fait, du théâtre amateur, ça ne veut pas dire que c'est du moins bon théâtre. Tout dépend, en fait, c'est juste des gens qui ne gagnent pas leur vie avec ça, mais ça peut être du très bon théâtre aussi.
1: Et puis, il y a aussi les goûts et les couleurs qu'on ne peut pas décider.
2: Tout à fait.
1: Et est-ce qu'il y a une exposition en ce moment ?
2: Oui, on a encore une exposition jusqu'au 5 juillet. C'est pas la mer à boire. Ce sont des compositions maritimes d'Aurore d'Ourthe. Donc en fait, elle se rend sur les plages et elle récupère du verre poli, des roches, du bois flotté. Et elle en fait des compositions, des tableaux.
1: Et j'ai oublié de demander, mais est-ce qu'il y a aussi des pièces de théâtre pour les tout-petits la semaine prochaine ?
2: Alors la semaine prochaine, oui, on aura un autre spectacle pour les enfants. Ce sera La Fée des Fleurs et le Jardin Magique, et ça, ce sera notre dernier spectacle jeune public de la saison avant notre retour en septembre. C'est un spectacle alors pour les enfants, ça peut même aller de 0 à 7-8 ans. Un spectacle donc où on rencontre La Fée des Fleurs qui nous amène dans son jardin magique.
1: Et vous aviez dit au début que du coup le théâtre Le Fil à Plomb s'arrêtait pendant l'été, c'est quoi exactement ?
2: Alors, c'est que cet été, en fait, notre théâtre en fait ferme ses portes, on arrête notre programmation, donc on n'accueille plus de public. Mais on ouvre toujours le théâtre à des compagnies qui viennent répéter, créer des spectacles, mais nous on n'accueillera pas de public, donc ça c'est nos pauses annuelles du mois de juin et juillet. Juillet et août. Et donc nous on reprend la programmation qu'à partir de septembre.
1: Ok, et pourquoi il y a moins de monde à l'été ou rien à voir ?
2: Alors, parce que c'est assez courant que les théâtres, en tout cas, ferment sur ces deux mois d'été. Et puis, l'été, il y a beaucoup de festivals pour le théâtre, plutôt qui vont prendre le relais. Le plus connu étant celui d'Avignon, mais il y en a plein d'autres.
1: D'accord. Et où c'est qu'on peut retrouver toutes ces informations-là ?
2: Alors, sur théâtrelefilaplomb.fr, mais aussi sur nos réseaux sociaux, on a Facebook et Instagram.
1: Et comment on fait pour réserver une place?
2: Alors, bah, via notre site, c'est possible. Sur chaque page de spectacle, vous avez la possibilité de réserver. Il y a un petit encart pour réserver. Sinon, par téléphone, par mail. Ça, c'est aussi des informations que vous pouvez trouver sur notre site.
1: Eh bien, merci beaucoup, Laura.
2: Merci à vous.

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1: Bonjour à tous, nous sommes avec Mehdi Sersouf qui travaille et qui est directeur d'ailleurs de la Comédie de la Roseraie qui est en théâtre à Toulouse. Salut!
2: Bonjour!
1: Alors, est-ce que tu peux un peu nous dire la programmation de cette semaine?
2: Eh oui, cette semaine, des spectacles quasiment toute la semaine à partir de ce soir, hein, tous les mercredis, jusqu'au mois de juin. Donc 10, 17 et 24, ce sera la thérapie de la connerie à 20h30. Voilà, où un con va venir voir un psy pour essayer d'être moins con. Donc ça donne des situations vraiment très spéciales. Et après, on redémarre avec Ah si j'étais une femme, vendredi 12, samedi 13, l'histoire de Serge qui a envie de se transformer en femme parce que sa femme l'a quitté justement parce qu'il ne comprend pas les femmes. Alors il a envie d'essayer de comprendre. Et puis après, des spectacles jeunes publics à 10h30, le tour du monde du doudou de Nono, à 16h, l'île aux chansons, et le 14 juin à 18h, le petit récital de chansons françaises par Francis Collot.
1: Est-ce qu'il y a une pièce de théâtre qui a été un coup de cœur cette semaine pour toi, ou peut-être la semaine prochaine aussi?
2: Coup de cœur, il faut venir voir Ah si j'étais une femme, si vous ne l'avez pas vu, c'est vraiment des dates qu'on n'a pas très souvent. Donc il faut en profiter, et c'est vrai que c'est une pièce assez récente qui a été écrite par Julien Sigalas, qui est tout que un des associés sur la Comédie de la Roseraie, donc c'est à ne pas louper.
1: Et est-ce qu'il y a une pièce de théâtre où tu joues personnellement dedans?
2: Bah du coup, si j'étais une femme.
1: Aussi. Ah ben voilà. Et comment tu fais pour te préparer à monter sur scène, à préparer la pièce?
2: Ah bah, il faut apprendre le texte, après on se base pour la mise en scène sur ce qui a déjà été fait par l'auteur, et après on rajoute des choses qui nous semblent un petit peu plus cohérentes en fonction de plein de paramètres, comme nos interprétations individuelles, hein, faut prendre ça en compte, on fait pas de copier-coller, puis sinon effectivement ce sont des choses qui peuvent influencer notre manière de jouer, et surtout si on aime bien interpréter des personnages un peu hauts en couleur.
1: Et est-ce qu'au fur et à mesure des représentations, ton jeu d'acteur s'est modifié?
2: Alors oui, en fonction de la même pièce qui est jouée plusieurs fois, on est beaucoup plus à l'aise, on peut rajouter des choses qui marchent, si on fait des interactions avec le public ou non. Et évidemment, hein, comme on dit, plus on joue et mieux on joue. Après, ce seront des codes qui sont plus ou moins pris... au fur et à mesure du jeu, et puis en fonction du texte, hein, on peut rajouter des petites choses qui font vraiment changer, qui font la différence, en tout cas ici, sur ce qu'on peut proposer à la Comédie de la Roseraie.
1: Ok, et est-ce que la Comédie de la Roseraie s'exporte pendant les grandes vacances ou cet été? Enfin, bientôt.
2: Oui, on va partir en juillet, on va faire un petit tour du côté de... La côte ouest, il me semble, on va aller faire la guerre des sexes à La Roche-sur-Yon, par exemple. Et puis en août, on va aller aussi, pas très loin d'ici, hein, ce sera dans une petite bourgade, pas loin de Montastruc-la-Conseillère également. Et ce sera, la guerre des sexes aura été lieu, donc une séance qui est prévue à 21h. Donc c'est des spectacles qui ont été achetés, donc pour des associations ou autres. Donc il faut regarder vraiment tout ce qui peut se faire ici à la Comédie de la Roseraie. Ça peut s'exporter effectivement.
1: Et est-ce qu'il y a plus de personnes qui viennent assister au spectacle pendant l'été ou pas du tout?
2: Alors pas en juillet, mais en août, oui.
1: Ok. Et bien peut-être, où c'est qu'on peut avoir toutes ces informations pour les retrouver?
2: Bah, très simplement sur notre site internet, www.comédie-de-la-roseraie.fr. Sinon, vous avez les réseaux sociaux, Instagram, Facebook. Vous pouvez nous appeler par téléphone, 05 72 17 02 93. Et puis, on est assez régulièrement ici, directement au 156 bis Avenue de Lavore, métro à Roseraie. Et on peut également vous renseigner sur place.
1: Eh bien, merci beaucoup, Mehdi.
2: Avec plaisir. À bientôt.
1: À bientôt.

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0: Grand merci Esther et à Plaleu sur Radio Titania et des moulins, merci pour la musique, continuez à mettre un massif à son système d'innovation.

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1: Une chronique qui pouvait se tourner à trapas sur l'Instagram des radios de Citagne et Camille du 4 jours à mi-jour sur la zone des radios de Citagne et des musiques. Claudie Marty et Loutros Toulouse, mais une poulie de reprise.
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0: Blues, Claudie Marty et Claudie Nougaro. C'est à l'écoute des radios de Citagne. Grand merci d'être un benous à autres.
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3: Bon, alors, qui coupe les grandes tranches là?
4: Oui, c'est moi.
3: Hein, c'est toi, parce que tu as le grand couteau. Donc tu coupes les grandes tranches.
4: C'est pour les le forum des associations de samedi après-midi.
3: Bon, vous savez qu'on est la confrérie du Mescuré, hein, et qu'on on tente de défendre justement ce produit du terroir. De le défendre, de défendre ce gâteau local, spécifique à Grouillé, de le faire connaître ailleurs qu'à Grouillé. Mais nous avons l'intention, lors de notre prochain grand chapitre, de faire venir des confréries d'un petit peu partout pour faire connaître justement ce gâteau de potiron.
5: Puis au travers du gâteau, de parler de Grouillé, quoi. Voilà, de faire connaître Grouillé aux autres régions, quoi. Et puis peut-être de donner envie aux gens de venir à Grouillé, quoi. Et voilà, là on coupe les potirons.
6: Vous pouvez me les décrire, ces potirons, là? Parce que je veux dire, c'est pas de la butternote, quoi. Vous pouvez me le dire?
5: Non.
4: Ça, c'est de la courge. Oui, voilà, bon, du courge, citrouilleux, bon, il y a les deux termes qui sont employés, oui. Enfin, nous, c'est plutôt citrouilleux que...
5: Oui, voilà, que potiron, ouais.
6: On ne peut pas le faire avec...
4: Avec la butternut. Avec quelle courge? C'est avec, justement, celle-ci qui est toute rouge et très grosse, en principe.
6: Alors là, elles viennent d'où, ces citrouilles?
4: Ben, c'est une adhérente de...
5: Une confrère.
4: De la confrérie.
5: Une consœur,
4: qui nous les a amenés. Elle les avait depuis l'an dernier, conservées, et puis voilà. Alors donc, la dernière fois, pour le 50e anniversaire du jumelage, elle nous en a amené, et là, je pense que c'est les dernières qu'elle nous a amenées pour qu'on puisse faire goûter le Mescuré au forum des associations. En principe, moi je me souviens, ma grand-mère, elle en faisait un gros plat et elle allait le faire cuire chez le boulanger. Et beaucoup de personnes, parce qu'il y avait des boulangeries partout, dans tous les quartiers, il y avait au moins une ou deux boulangeries. Donc tout le monde allait faire cuire son Mescuré à la boulangerie. Parce que c'était un peu trop long à la maison, puis les fours, ils étaient pas. Même il y en avait même à l'époque qui n'avaient pas de four. Donc c'est pour ça que c'était les boulangers qui faisaient ça gracieusement, quoi, pour leurs clients.
6: Donc là, vous les épluchez, vous les coupez en petits bouts?
4: Là, on les épluche, oui, on les coupe en petits cubes. On les fait cuire dans de l'eau pour qu'ils soient ramollis. Et après, on les écrase à la fourchette pour que ça fasse comme une purée, quoi.
7: Voilà, on va mettre un peu d'eau, mais juste recouvrir les courges.
3: Il faut que l'eau recouvre le
4: courge. À peine, oui. Parce que ouais, sinon, s'il y a trop d'eau, après...
5: Bon, mais là, c'est bon, là.
4: On a un peu plus. Ah, ouais, un peu plus, oui.
3: On les coupe comment les citrons et les oranges? Je zeste. Tu me l'aurais dit, moi j'ai un appareil pour zester. Et après, on ne met pas le jus? On ne met pas le jus de citron et le jus d'orange, non?
4: Non, non, non. On met que les... Que le zeste et le...
3: Que l'écorce et le zeste. Ouais. Mais et le rhum, vous le mettez quand c'est cuit?
4: Le rhum, on le met à la fin.
3: À la fin, presque cuit, quoi.
4: Quand on mélange tout, la farine et tout, là on met le rhum.
6: Il y a des œufs dans le Mescuré?
4: Non. Il y en a peut-être qui en mettent, je sais pas.
6: Mais comment ça se fait que ça prend alors et que ça
4: c'est
6: donne...
4: la farine.
5: C'est la farine.
3: Il y a une recette de base, et puis ensuite, les particuliers adaptent selon leur goût, selon leurs idées, en rajoutant des ingrédients comme des raisins secs ou autres, et ça donne un goût particulier. Et ça aussi, c'est du mesturé.
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0: C'est à l'écoute des radios de Citagne avec le retour de l'information. 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Eh bien, faisait une pune sur la météo, une fin de semaine pleine soleillade, l'oubézès à Castemati, F.A. Bingraz, c'est quasi d'impertout, à l'Custa des Toulouse, Auch, Montalbain, Caos, Saint-Céré, Saint-Gaudens, Tarbes, des Enograzes à Fouche, Bintedus à Carcassonne, Bintéu à Zalbi et Castres, à Roudès, fait 18 grâces à Castemati, Bintosiais à Montpellier, Bintosink à Béziers, Sénarboune, et Bintosink grâces à Tabé, d'Alcusta des Perpignan, et à Fourmet, fait 17 grâces, mais en B, une brave soleil. Gaëtan la météo par laquelle après Dinab, il y aura des soleils tout juste par tout le monde. Fara, quand même, 32 grâces, c'est le custat des Béziers et Narboune, 30 à Montpellier, Nîmes et Alès, 28 à Carcassonne, 26 à Castelnaudary, Muret et Toulouse, à Saint-Gaudens, Fara, 25 grâces, Kouma, Fouche et Tarbes, 26 à Auch, 27 à Montalba, et 24 à Roudès. Mais tout à coup, on met une brave et soleil. Les Gaëtan la météo par la fille de l'après Dinab, il y aura une salle des gadgets par tout le monde, Fara, 23 à Toulouse, Bintedus à Zalbi et Binte 4 à la Rasse de la Mar. Il est à la météo Perakalunweit, il y aura la Zestelle Zembertout et Fara Amiedjan des E8 Grazes. C'est maximal à Perpignan, on fera Binte 13, minimal à Fourmeau et Eumène d'Alouzer, on fera 12. Il est à la météo Perakal 17, et bien il y aura des Soulel, des Mademati, Zembertout, Fara Amiedjan quand même. Binte 4 Grazes, Maki et Binte 8 à la Rasse de la Mar. Et l'après-midi, Amiedjan, 31 Grazes, 30 à Toulouse, 31 à Zalbi et 32 à Perpignan et Carcassonne, Mazaco, Lousamix, Lousaves, Serra, Dema, une dimanche de normalement pleine soleillade, perqué, 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C'est à l'écoute des radios de Citane. Grand merci d'être là, mais nous autres, c'est pas la reine télé d'Inzu Momentu. 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

0: Alice Sands, Besp Dolly, Dolly, c'est à l'écoute des radios de Citagne, avec Olivier Flumien qui nous parle d'histoire de Citagne.
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1: Adiciats, aujourd'hui, nous allons parler de l'époque romaine. C'est au IIe siècle avant notre ère que les Romains interviennent dans ce qui est à l'époque le sud de la Gaule. Ils répondent à l'appel de la cité de Massalia, qui est une cité d'origine grecque, correspondant à l'actuelle Marseille, menacée par ses voisins celtes. Ils conquièrent progressivement le territoire, longeant la Méditerranée depuis les Alpes jusqu'aux Pyrénées, entre 125 et 121 avant Jésus-Christ. Une grande voie, la Via Domitia, relie l'Italie à la péninsule ibérique. Elle reprend en grande partie le tracé de la voie héracléenne, qui est une grande route gauloise. La nouvelle route romaine porte le nom de Domitius Ainobarbus, qui est le général romain qui a fait la conquête de ce territoire. C'est un axe stratégique, à la fois du point de vue économique et du point de vue militaire. Cette nouvelle province romaine, qui relie l'Espagne à l'Italie, forme la province de Gaule transalpine. Elle englobe les territoires qui correspondent aux futures régions françaises de la Provence, du Dauphiné et du Languedoc. Pendant trois quarts de siècle, le sud-est de la Gaule va être ainsi précocement romanisé. Après la conquête de l'ensemble de la Gaule par César, dans les années 50 avant Jésus-Christ, la province prend le nom de Gaule romaine, par opposition à la Gaule chevelue, qui représente les territoires nouvellement conquis par César et qui s'étendent jusqu'au bord du Rhin. Au 1er siècle de l'ère chrétienne, enfin, sous le règne de l'empereur Auguste, la province prend le nom de Narbonnaise. Narbonne en est en effet la capitale administrative, ainsi qu'une des plus importantes villes de la Gaule. Elle est en même temps un des grands ports du monde romain. Elle est le deuxième port le plus important de Méditerranée occidentale, après Ostie, le port de Rome. Dans l'arrière-pays, le territoire rural est divisé en grands domaines agricoles, les villae. Au centre de chaque domaine est établie la demeure du maître, qui reproduit, dans son architecture et son confort, les avancées de la civilisation urbaine. Les vestiges archéologiques de la villa de Montmorin, dans le sud de la Haute-Garonne, illustrent ce type de construction et sont parmi les plus remarquables de notre pays. L'espace cultivé s'étend tout autour de la demeure du maître. On y exploite les cultures méditerranéennes traditionnelles que sont le blé, la vigne et l'olivier. La culture de la vigne est une nouveauté introduite par les Romains. Ces productions représentent autant de cultures d'exportation qui font la richesse de la province. À l'ouest de la Narbonnaise, le territoire compris entre Pyrénées, Atlantique et Garonne prend le nom d'Aquitaine. Sa capitale est le port de Bourdigala, l'actuel Bordeaux. La Via Aquitania est la grande route qui relie Narbonne à Bordeaux. Le vignoble bordelais trouve d'ailleurs son origine dans l'époque romaine.
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0: Le territoire du sud de la Gaule, que ce soit en Narbonnaise ou en Aquitaine, est divisé en cités qui s'administrent de manière autonome. À côté des vieilles cités de fondation grecque, comme Massalia, qui est devenue Massilia pour les Romains, ou bien Agde, de nouvelles cités sont fondées. Ce sont en général des colonies romaines peuplées de nouveaux habitants venus de la péninsule italienne. Ainsi sont fondées Aquae Sextiae, l'actuel Aix, Narbo Martius, l'actuelle Narbonne, Tello Martius, l'actuel Toulon, Fossae Marianae, l'actuelle Fos-sur-Mer, enfin Tolosa, l'actuelle Toulouse. Des magistrats municipaux, qui sont souvent aussi de grands propriétaires terriens, administrent ces cités et le territoire qui les entoure. Dans ces cités, la population autochtone, d'origine ligure, ibère ou celte, ou bien descendante de colons grecs, se mêle aux nouveaux arrivants venus d'Italie ou d'autres parties de l'Empire romain. On y parle le latin et on y adopte les coutumes romaines et bien sûr la religion des nouveaux maîtres. Les arènes de Nîmes, l'aqueduc appelé Pont du Gard, l'Arc de Triomphe d'Orange, les sites archéologiques de Vaison-la-Romaine, de Glanome ou de Saint-Bertrand-de-Comminges témoignent aujourd'hui de la virtuosité de l'urbanisme romain et de la profonde empreinte laissée par la civilisation romaine dans nos régions. Il faut aussi mentionner le rôle joué par les ateliers de production de céramique, en particulier à la Gaufrezenc, près de Millau, à Les Houx, en Haute-Loire, ou à Montens, près de Gaillac, dans le Tarn. Leur production atteint une dimension presque industrielle, et ils exportent leur poterie dans tout le monde romain. En matière religieuse, les Romains sont tolérants, pourvu que les populations reconnaissent le caractère divin de l'empereur. À côté des dieux romains, ou des dieux gaulois romanisés, apparaissent de nouveaux cultes, en général venus d'Orient. Ainsi, le dieu Mithra, d'origine perse, la déesse égyptienne Isis, trouve place dans le panthéon religieux des populations du sud de la Gaule. À partir du IIIe siècle, après Jésus-Christ, une nouvelle religion venue de Palestine commence à faire son apparition. Elle honore un certain Jésus, et de petites communautés d'adeptes commencent à se multiplier. Longtemps tolérées, parfois persécutées, elles subsistent dans l'illégalité. Mais en 313, par l'édit de l'empereur Constantin, elle est enfin autorisée et peut prendre son essor. Des évêchés sont fondés, et les cadres intellectuels de la nouvelle foi se recrutent parmi l'élite gallo-romaine. La paix romaine, la fameuse Pax Romana, n'est pas une légende pour les populations qui y sont soumises. En effet, jusqu'au IIIe siècle de notre ère, l'ordre romain règne sans partage sur l'ensemble de la Gaule, et notamment dans le sud. Le commerce prospère, la population s'accroît, les cités s'embellissent, la culture romaine efface peu à peu les cultures indigènes dont la langue et la religion disparaissent. Mais tout commence à changer à partir du IIIe siècle, lorsque l'Empire romain commence à subir les invasions de peuples germaniques. L'insécurité grandissante entraîne l'érection de remparts autour des cités, jusque-là villes ouvertes. Le commerce décline lentement. La démographie stagne, tandis qu'une partie des populations urbaines se replie dans les campagnes. L'Empire romain d'Occident ne va pas tarder à s'effondrer et laisser la place au royaume que les Romains qualifient de barbare, royaume fondé par les envahisseurs germaniques. Je vous dis adiciats.
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1: Et grand merci à Olivier Flumien, ses allées scouts des radios de Citagne et Direccio Saint-Cerny, la place de Saint-Cerny, le forum de la Slang, Ambé Cédric et une association qui connaît ce plat en basque.
2: Biturlé Siaga, je suis coprésident de l'association Denakbat à Toulouse et Colomiers. Et donc, en tant qu'association, on est présent au Forum des langues de Toulouse le 31 mai 2026.
3: Bah alors, comment se passe ce Forum des langues? On s'est vu la dernière fois, c'était il y a un an, je crois.
2: On s'était vu aux 70 ans de l'association. Ouais. C'était en 2024, ouais, déjà. On s'était vu aussi en interview
3: ouais, la radio,
2: au studio de Occitania.
3: Ouais.
4: Ouais. J'ai convaincu Alex que le meilleur des cidres, c'est le cidre basque.
3: Ouais, c'est vrai.
2: Et t'as réussi?
4: Ouais.
2: C'est surtout l'ambiance qui va avec qui est meilleure que le cidre en lui-même, parce que c'est assez rugueux comme cidre.
3: C'est ça. Bon, peut-être rappeler l'objectif de l'association.
2: Alors, l'association, on est là pour promouvoir la culture et la langue basque à travers des activités de cours de langue, de danse et aussi de musique et des personnages traditionnels comme les Yoldoun, entre autres.
4: Alors justement, la langue et la culture basque. Le Pays basque, il y a deux côtés, Igualde et Iparralde. Mmh. Est-ce qu'il y a deux États, donc Espagne et France? Est-ce qu'il y a des liens entre l'Igualde et l'Iparralde?
2: Oui.
4: Au sein de ce qu'on appelle Euskaleria?
2: Alors, le Euskaleria, tel qu'il a été pensé à la création du Pays basque, on n'en est pas encore là. Mais les liens économiques, des liens culturels, ils ont toujours existé et ils ont été renforcés à travers la communauté autonome du Pays basque et la Navarre et le côté français, le département des Pyrénées-Atlantiques. Donc ça marche bien, oui.
4: Alors justement, Toulouse, on est un peu loin quand même du côté... L'histoire du Pays basque avec Toulouse, on le sait, bon, Toulouse, c'est une ville où il y a une forte communauté venue de l'État espagnol suite au franquisme et à tout ça. On voit souvent les Catalans, les Basques aussi, ils sont bien présents par rapport à ça, historiquement.
2: Oui, moins que les Catalans, bien sûr, parce que le côté basque, on est resté sur la côte quand même. Mais maintenant, on a beaucoup d'étudiants qui viennent, qui hésitent pas à venir à Toulouse plutôt qu'au Bordeaux. Des jeunes salariés avec l'attractivité d'Airbus et tout le bassin d'emploi que ça génère. Et donc nous, en tant que maison basque maintenant, on devient un point de chute, un point de rencontre de ces basques-là.
4: Alors justement, nous on a un gros problème avec l'Occitan, c'est que les mecs, ils te mettent Occitanie sur n'importe quoi. On a même les pompes funèbres Qatar spécialistes en crémation. Et je suis sérieux, ça existe.
2: Ils ont osé.
4: Ouais, ils ont osé. Mais ils l'ont pas fait exprès en plus, hein.
2: C'est beau.
4: Mais le côté basque, voilà. Les produits basques, parce qu'on va pas se mentir, comme on dit tout le temps avec Alex, truc international, c'est la bouffe, hein.
3: Ah oui, oui. Tout le monde s'entend.
4: Et il n'y a pas que les produits basques. Est-ce que...
2: Alors, ça, c'est une grande discussion. Moi aussi, des fois, ça me fait un peu bondir. On met un peu de piment d'Espelette et ça devient de la nourriture basque. Bientôt, la choucroute basque au piment d'Espelette. Bon. C'est comme partout, il y a des gens qui savent très bien travailler, qui font des bons produits, même si c'est pas fait au Pays basque, mais qui ont la culture et la gastronomie basque. Et puis d'autres qui font du marketing avec du piment d'Espelette et qui mettent un gros tampon basque dessus. Ça, malheureusement, on ne peut pas faire autrement.
4: Voilà, mais quand même, il y a des bons produits au Pays basque, il y a des marques qui défendent autour de l'identité et de la langue et de la culture basque.
2: Oui, oui, oui. Au niveau gastronomie et agriculture, on a depuis très longtemps au Pays basque un label de l'agriculture biologique et locale qui est bien développé et qui reste solide et correct. Des gens qui travaillent des bons produits aussi. Et donc là-dessus, oui, c'est plutôt bien fait.
4: S'il y a des Basques qui nous écoutent ou des gens qui s'intéressent au Pays basque, c'est à mon avis, même si on n'est pas basque, vous n'allez pas leur fermer la porte.
2: Non, voilà. On accueille tout le monde. Dans l'association, il y a des Basques d'origine, des Toulousains qui sont très bascophones et attirés culturellement, d'autres qui ont découvert et qui sont restés et qui ont du coup approfondi leurs connaissances. Donc, dans l'association, on accueille vraiment tout le monde. Et c'est ça qui est intéressant.
4: Alors justement, comment on peut vous trouver si on veut vous rejoindre?
2: Alors, sur nos réseaux, on est sur les réseaux sociaux. Je ne suis pas un spécialiste, mais Instagram, tous ces trucs-là. On a un site internet, Denakbat. Et ensuite, il suffit de nous fouiller, de nous voir sur les manifestations. Bon, nous sommes présents au maximum.
4: Ouais, écoute, merci. J'ai oublié comment on dit merci en basque, je savais le dire, mais...
2: Milesker.
4: Ben, Milesker.
2: Et où chetas.
1: Grand merci à Cédric Rousseau et à Dedagbat. C'est à l'écoute des radios de Citane. Grand merci d'être là. 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Quand Holiday s'est mouris, promet sous une immense fortune à la première personne qui découvrisse une voie au dépasse numérique à Magat d'une l'oasie. Quand le job et Wed Watts s'éjoint à le concours, ben une héroïe improbable d'une une casse à des trésors qui traverse le monde fantastique, plein de mystères, des découvertes et surtout, vous savez, c'est des dangers.
0: Il n'y a nulle part où aller. Nulle part. Sauf l'oasis. Les gens vont dans l'oasis pour pouvoir faire ce qu'ils veulent. Mais ils y restent pour pouvoir être ce qu'ils veulent. Qui est ce Parzival? Et comment se fait-il qu'il soit en fait?
5: Trouvez-le. Ce n'est pas qu'un jeu. C'est vraiment une question de vie ou de mort.
6: L'oasis est la ressource économique la plus importante au monde. Il va falloir livrer une véritable guerre pour avoir le contrôle du futur.
5: Bienvenue dans la rébellion.
1: Ready Player One de Steven Spielberg, Isaac SSR sur TMC, Anna Rose Bintosink, Baki par la télé. 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

nous évoquons avec vous les troubadours et les troubaïrites, la poésie occitane du trouba d'hier et d'aujourd'hui, au-delà de toute frontière.

0: Une émission de Gérard Zucchetto, Trouba, nos limites. Trouba, c'est limité. Trouba, senza limite. Nous sommes toujours avec Franck Bardou dans cette recherche des sons à inventer, des idées qui ne sont pas perdues mais qui sont vivifiantes pour le corps comme pour l'esprit. Et tout cela, il l'écrit dans Nocturnal d'Errance.
1: Et la Nocturnal d'Errance, heurtée au front d'un vent de pierre, comme aurait écrit Nelly dans son poème à la Gitane, il y a en permanence confronté à la perception émotionnelle et compatissante de l'humanité, le mur du ruel qu'on appelle le néolibéralisme, la structure imposée d'en haut, de plus en plus autoritairement, de plus en plus violemment dans les méthodes, à des gens qui n'en veulent pas, n'en veulent plus et n'en ont sans doute jamais voulu. Il y a oscillation permanente dans ma poésie entre un questionnement spirituel, sans réponse très affirmative autre que les perceptions gnostiques de ce monde, une confrontation permanente, c'est le second pilier, à cette dure réalité de plus en plus autoritaire et de moins en moins acceptable, et troisièmement, bien sûr, lorsque la vie sourit ou fait semblant de sourire, un élan amoureux. De ces trois piliers, je vous donne rendez-vous avec le second, qui se heurte au mur du réel ultralibéral, en vous donnant à entendre la clôture du nocturnal. 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Rendez-vous. Nous nous retrouverons place des ouragans. Les arbres et les trails, les voitures, les feuilles, tout s'éparpillera sur les chemins brisés de tourmente en déluge. Nous nous retrouverons place des pestes noires, enjambant mille morts, bouche bée dans les rues, sans espoir d'échapper, ni plus tard ni dès lors, à la faux du malheur. Nous nous retrouverons place des misérables, entre mille accablés de famine et d'effroi, lorsque ne seront plus que bois dont on fait feu pour l'absurde machine. Nous nous retrouverons place des irradiés, quand tout autour de nous, nous ne pourrons rien prendre d'eau, de terre ou de vent sans y trouver la mort, le cancer et les larmes. Nous nous retrouverons place des révoltés. Chaque palais construit sur le dos des plus humbles aura vite explosé en des milliers de perles dont nous ferons collier. Nous nous retrouverons rue du plomb dans le crâne, quand la junte civile ouvrira ses canons sur la tempe des pauvres, qui répondront de bombes, de pierres et de griffes. Nous nous retrouverons au square du réveil, quand tous les accablés de servir, de souffrir, de payer ou pourrir, lèveront haut la tête et le poing et le droit. Nous nous retrouverons humains redevenus.
0: Voilà un état d'urgence poétique, comme Franck Bardou le définit plus loin dans ses chroniques démiurgiques, qu'il est nécessaire d'écouter aujourd'hui pour remettre un petit peu les idées à leur place dans ce monde qui va tourbillonnant sans vraiment nous laisser d'autre choix que de nous retourner sur nous-mêmes, si je peux l'exprimer ainsi.
1: C'est-à-dire qu'on nous laisse toujours le choix démocratique entre la droite extrême et l'extrême droite, ce qui est un petit peu désespérant. espérant en termes, en tout cas, de considération économique.
0: Et c'est en ce sens que la poésie de Franck Bardou est nécessaire à écouter. Je vous propose d'écouter cette chanson que nous avons enregistrée dans Poète du Sud, que Franck a appelée « Desnus ».

0: Cette chanson, Desnus, a un côté militant, comme toute la poésie de tout poète, évidemment, mais celui-ci est la quête d'un voyage inattendu. Et cerquespas endacom mai, caldintre d'età dignitat. Qu'est-ce que ça veut dire, Franck?
1: Alors, deux choses. D'abord que, je le rappelle, pour ceux qui ne maîtrisent pas bien la culture, la langue occitane et qui ne connaissent que la culture française, je recommande la lecture de Cyrano de Bergerac, car Cyrano de Bergerac incarne en toute chose l'âme, l'esprit et la dignité de la culture occitane. Edmond Rostand le savait, l'assumait et l'aimait. En l'occurrence, la dignité, le paradje, le panache, c'est ce qui fait qu'un homme tienne debout au lieu de marcher à quatre pattes comme un chien bien élevé. La dignité, c'est ce qui fait qu'un peuple décide sans qu'on le lui permette, juste parce qu'il sait que c'est ce qu'il doit faire pour être, de reprendre sa langue, quoi qu'en pense le conseil des soi-disant sages qui n'y connaissent rien. La dignité, c'est ce qui fait que des gens qui sont honteusement exploités disent « stop, cela suffit, cela cesse d'être, nous ne servons plus ». Et je m'en réfère en cela à un autre génie occitan, Étienne de la Boétie, de Sarlat, un périgourdin, comme Arnaud Daniel, qui a là-dessus commis un discours sur la servitude volontaire qui me sert tellement de boussole qu'il est à la boussole du volume 5 des chroniques démiurgiques actuellement en préparation.
0: Un poète, ça peut s'énerver?
1: Je m'énerve.
0: Et Charles Cros s'énervait dans ce texte aux imbéciles.
1: Méfiez-vous du poète.

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Au sein de ces chroniques, il y a actuellement publié ou a publié près de 250 poèmes. J'aborde aussi bien l'évocation historique stricte des poèmes mémoriels que des poèmes qui, renvoyant à ces héros de la résistance antifasciste, nous placent au-devant d'une actualité qui rend leur engagement tout aussi actuel qu'il y a 80-85 ans. Parmi les

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1: Nous écoutons ce poème de Franck que j'ai eu le plaisir de mettre en musique à l'occasion de la réalisation de Embarazz, La Primo Enclauso, Confiné, le printemps clos, aux éditions Trobavox, CD qui regroupe la participation également de Sandra Hurtado-Ross, Naima Chemoul, Giovan Petru Pieve, Vicente Peradal, Abdalatef Bousbiba, le disque des amis qui n'ont pas oublié que nous étions confinés pendant un peu trop longtemps à notre goût.
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0: Nous sommes toujours avec le poète Franck Bardou. Nous allons parler de cet état d'urgence poétique, las chronicos demiurgicos, les chroniques démiurgiques.
1: C'est des sujets fondés sur la mémoire de la résistance à la montée du fascisme et du franquisme en Espagne. Par les républicains, qui sont pour moitié des gens faisant confiance à l'État, socialistes, communistes, de l'école stalinienne, et pour l'autre moitié, la plus importante à mes yeux, en tout cas aux yeux de mon cœur, qui ne font aucune confiance à aucun État, les membres du PUM, les membres de la CNT. L'universel commence au local. À trois communes de la mienne, Gallac-Tulsa, se dresse le mémorial du camp du Vernet, camp de détention pour les individus réputés extrêmement dangereux au plan politique. Dangereux pourquoi ? Ils étaient républicains espagnols. Et ils ont été enfermés comme des chiens sauvages dans un camp, dans des conditions épouvantables, un camp de concentration, ça s'appelait comme ça, à quelques pas de chez moi. Et je l'ai

0: magnifiquement ignoré jusqu'à ce que la curiosité me fasse appuyer sur le frein pour m'arrêter et voir. 155 braves morts dans des conditions épouvantables à trois près, trois qui ne sont pas, qui sont revenus se faire enterrer auprès de leurs camarades longtemps après une vie récupérée, reconquise. Et ces gens-là, j'ai voulu leur rendre hommage dans un premier lieu, me documenter sur ce qu'avaient été les républicains de la 26e colonne d'Urruti, ce qu'avaient été les brigades internationales, les enjeux qui avaient donc constitué leur engagement et l'adversité à laquelle ils s'étaient confrontés. Et j'ai rencontré l'horreur, les faits réels des pratiques de l'extrême droite une fois qu'elle a les armes en main et qu'elle s'arroge le droit de juger autrui sur le fait qu'on est d'accord avec elle ou pas. Et là, j'ai compris pourquoi ces héros étaient morts en héros. Et j'ai voulu leur rendre hommage pour dire « Moi, je ne suis pas de l'État qui vous a enfermé, je suis de l'engagement qui vous a anobli. »
1: Sandra Hurtado-Ross chante Clamor, un texte de Federico García Lorca, le CD qu'elle vient de consacrer à ce travail de mémoire, puisque elle-même est petite fille de républicain espagnol, et elle raconte l'histoire de son oncle qui, une balle dans la tête, est resté quelques jours caché dans le tronc d'un olivier. Clamor, dans les tours jaunes, les cloches sonnent le glas, sur les vents jaunes s'épanouit le son des cloches, par un chemin s'en va la mort, couronnée de fleurs d'oranger fanées. Elle chante et chante une chanson sur sa viole blanche. Elle chante, chante, chante, dans les jours jaunes s'arrêtent les cloches. Le vent, dans la poussière, sculpte des proues d'argent. Federico García Lorca, dont nous savons qu'il a été jugé sommairement et tout aussi sommairement fusillé en 1942, le poing levé en disant ses poèmes

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8: Nous sommes en compagnie de Xavier Lacarce, professeur à l'Institut d'études politiques de Bordeaux, qui nous raconte l'histoire du rugby. Xavier Lacarce a publié en 2017 aux éditions Cairn un ouvrage intitulé « Une petite histoire du rugby ».
9: Alors nous allons parler aujourd'hui de la naissance et du développement de l'Ovalie, c'est-à-dire les origines du rugby au XIXe siècle et jusqu'en 1914. Alors au XIXe siècle, il existe divers jeux de ballon au Royaume-Uni et notamment le football. Dans quelles conditions est-ce que le rugby est-il né et comment est-ce qu'il se distingue du football?
10: Alors je crois qu'il faut commencer encore en amont en essayant de dire quelques mots très généraux et un peu sommaires sur le sport et ses origines. Pour schématiser, il y a deux grandes approches qui s'opposent. La première insiste beaucoup sur l'ancienneté des pratiques qu'on appelle aujourd'hui communément sport, et de citer à l'appui les Jeux Olympiques antiques ou encore la Soule, hein, qui est notamment l'ancêtre putatif du rugby, surtout vu de ce côté-ci de la Manche. Et puis il y a une deuxième approche, et je m'inscrirai plutôt dans celle-ci, qui, tout en reconnaissant bien évidemment qu'on court, qu'on saute, qu'on se bat, le cas échéant, pour un ballon depuis très longtemps, mais qui insiste beaucoup plus sur la nouveauté radicale de ce qui se joue au Royaume-Uni, alors à la toute fin du 18e et, comme vous l'avez dit, en effet, principalement au 19e siècle. Alors, dans cette deuxième optique, et c'est plutôt celle que je suivrai, si les pratiques en elles-mêmes ne sont effectivement pas si nouvelles, l'état d'esprit dans lequel elles sont présentées, diffusées, elles, le son et assez radicalement. Alors elles ont des liens avec des éléments du contexte qui vont de l'euphémisation de la violence dont avait parlé Norbert Elias, de la volonté de puissance de l'Empire britannique qui est alors à son apogée, ou encore elles ont des liens avec les exigences de la société industrielle émergente. Et donc, vraiment, les éléments de rupture, notamment au niveau de l'état d'esprit, l'emporteraient, avec notamment cet aspect qu'il est important de retenir, je crois, que ces nouveaux sports sont impulsés du haut de la société. Bon. Un deuxième point que j'aimerais souligner très très rapidement à titre de préambule, c'est que, là encore, toutes ces activités physiques qu'on appelle aujourd'hui communément sport, sont... dès ce moment-là, prises dans des logiques elles-mêmes divergentes. Et d'ailleurs, les appellations sont beaucoup plus séparées qu'elles pourront l'être ultérieurement. Les paris, les gymnastiques, les sports stricto sensu n'ont pas du tout les mêmes finalités pour leurs tenants respectifs. Ces derniers se positionnent de manière très très très différente sur des questions qu'on n'a pas fini de recroiser, telles que celle de l'argent, la question de la place du public, la vision de la nation, qu'il s'agit de servir ou pas via justement la pratique concernée, mais même des questions comme le calendrier, à la nécessité d'avoir un calendrier régulier avec des épreuves, des classements au bout du compte, donne lieu à d'âpres débats. Alors, ceci pour dire, et je vais quand même rentrer rapidement dans le sujet, que voilà, le rugby apparaît dans cette configuration qui est quand même complexe, évolutive et qui est traversée par tout un tas de tensions, et il incombe aux fédérations qui sont alors créées, donc c'est véritablement sur leur rôle qu'il faut à mon sens insister, de justement préciser quelles sont les vues à faire prévaloir face à tous les enjeux que j'ai commencé à énumérer. Alors, ça c'est pour le sport en général. Si on en vient plus directement au football, avec un S, effectivement, comme vous l'avez suggéré dans votre question. On observe à grands traits, en gros, durant la première moitié du XIXe siècle, qu'il y a effectivement un vrai succès, que l'on peut observer des jeux de ballon, et des jeux de ballon principalement manipulés avec le pied, d'où bien évidemment le nom. Ces jeux sont particulièrement prisés dans ce qu'on appelle les public schools, qui sont des établissements scolaires, qui, malgré l'adjectif, sont privés, et qui sont généralement réservés à la bonne société. Et l'une de ces public schools, assez fameuse, est à rugby. C'est celle qui va nous intéresser au bout du compte. Reste que ces différents footballs ont beaucoup de points de ressemblance. Voilà, on a des jeunes gens qui se disputent principalement avec le pied, donc un ballon, avec généralement des territoires à gagner, etc. etc. Mais les règles, en réalité, diffèrent selon chacune des écoles. Elles partent d'une fierté, d'une spécificité, d'un folklore en réalité local. Et le problème se pose lorsque tous ces jeunes gens rejoignent l'université, puisque en tant que privilégiés, ils poursuivent généralement leurs études, qui à Cambridge, qui à Oxford, et bien évidemment, chacun veut pratiquer le football selon les règles qui prévalaient dans son école d'origine. Et bien évidemment, vous vous doutez que le monde n'est pas d'accord, en sorte qu'au bout du compte, une codification partagée paraît de plus en plus nécessaire. Alors, c'est là que les choses commencent à se décompter un petit peu, puisque les règles de ce qu'on va appeler le football, enfin ce que nous appelons aujourd'hui le football, sont-elles relativement vite fixées. En gros, entre ce qu'on appelle les règles de Cambridge, qui sont édictées en 1848, et puis la création de la fédération qui va les garantir, la Football Association, qui naît en 1863. Et à partir de là, on a bel et bien identifié le football, stricto sensu, avec des règles qui, pour l'essentiel, ne bougeront plus beaucoup. C'est beaucoup plus compliqué et progressif pour le football à la manière de rugby, ou le football rugby, étant entendu d'ailleurs, j'aurais peut-être l'occasion de le répéter, mais ça n'est qu'assez récemment finalement qu'on ne parle que de rugby. Hein. Pendant longtemps, on a associé jusqu'à la nomenclature des fédérations les deux termes de football et de rugby. Alors, concernant ce que moi j'appellerais donc le rugby par commodité à partir de maintenant, c'est principalement dans la décennie 1870 que les choses véritablement se décident, et en particulier suite à un premier match, alors international, avec beaucoup de guillemets à international, qui oppose, alors non pas l'Écosse et l'Angleterre en 1871, mais des Écossais et des Anglais. Hein. Donc c'est un match qui a lieu en Écosse, et bien évidemment les deux équipes sont pas d'accord sur les règles à appliquer, et en particulier l'histoire est appelée à se répéter. Les vaincus, en l'espèce les Anglais, ils trouvent à redire, et c'est cette événement, on pourrait dire fondateur en quelque sorte, qui va pousser un certain nombre donc de joueurs anglais à vraiment clarifier les règles et à les placer sous l'autorité justement d'une fédération qui est créée pour l'occasion, la RFU, hein, la Rugby Football Union, donc qui est anglaise. Et j'y faisais allusion il y a quelques minutes, on retrouve quand même le F. Alors, les règles qui sont établies à ce moment-là, même si elles changeront beaucoup, mais ces règles, effectivement, font la part belle à celles qui caractérisaient le football dans l'école de rugby dont j'ai déjà parlé. Et c'est une sorte d'OPA, en quelque sorte, des anciens de l'école qui, finalement, inventent quasiment, rétrospectivement, une sorte de légende dorée de l'invention du rugby dans leur école quelques 50 ans auparavant, en exhumant la figure de William Webb Ellis, lequel donne aujourd'hui son nom à la Coupe du Monde. Et le dénommé William Webb Ellis aurait, en 1823, couru en prenant le ballon entre les mains, créant, ce faisant, ce que par la suite on appellera donc le rugby. Alors, il y a fort à parier que le William Webb Ellis en question ne se soit pas rendu compte qu'il aurait une telle postérité, mais ça permet, si vous voulez, dans les années 70, de créer une sorte de naissance, un peu légendaire donc, du rugby à rugby, justement, donc le lieu où s'est produit l'événement, et où de facto le football, avec la manière locale, a été très tôt encouragé. En réalité, et puis on va pas trop s'apesantir, mais s'il y avait une figure de l'école de rugby à mettre en exergue, plutôt que William Webb Ellis, ce serait plutôt celle de Thomas Arnold, qui a longtemps été le proviseur de l'école, qui est un pédagogue influent, et qui a effectivement beaucoup encouragé le sport dans son école, hein, ce qui était assez moderne pour l'époque, et le sport qui était pratiqué, c'était donc celui qui nous intéresse et dont on va parler désormais, c'est celui qu'on appellera le plus souvent le rugby. Bon, donc c'est véritablement à partir des années 70 que ce rugby peu ou prou pratiqué à l'école éponyme depuis plusieurs décennies, qu'il s'impose, qu'il se diffuse, et ce, à tous les homologues de voilà des Anglais que j'ai mentionnés, hein, leurs pendants écossais, gallois, irlandais. Bon, et c'est surtout, voilà, hein, je terminerai ma réponse peut-être un petit peu longue de la manière suivante, en disant que c'est dans la décennie 1870, véritablement, qu'on peut considérer qu'est né réellement le rugby, avec quelques règles assez fondamentales autour du plaquage, de l'importance de la mêlée, et tout simplement, je crois que ça date de 1877, l'établissement à 15 joueurs des effectifs de chacune des équipes. Voilà. Donc on peut dire, voilà, à la fin des années 70, début des années 80, parmi les sports du 19e siècle et des footballs en particulier, on en a un en particulier qui s'est autonomisé dans une certaine mesure. C'est donc le rugby auquel nous allons, je pense, nous consacrer désormais.
8: Nous étions en compagnie de Xavier Lacarce, professeur à l'Institut d'études politiques de Bordeaux. Xavier Lacarce a publié une petite histoire du rugby, parue en 2017 aux éditions Cairn.

Alors nous allons nous intéresser au sort des descendants de l'aîné des fils de Boson, comte de Provence, premier comte de Provence. Donc c'est Guillaume le Libérateur. Guillaume le Libérateur, à sa mort, laissera des enfants en bas âge, dont un fils aîné qui s'appelle Guillaume, lui aussi comme son père, Guillaume. Et ce fils se signalera surtout par le fait qu'il aura à son tour deux autres fils. L'un s'appelle Foulque Bertrand et l'autre s'appelle Geoffroy, Geoffroy Ier de Provence. Là, on est aux alentours de 1060. Alors, Foulque et Bertrand de Provence, pendant que se développe la dynastie de Ponce de Toulouse, qui va devenir celle des Saint-Gilles avec Raymond IV, dont nous avons déjà parlé, les enfants donc de Guillaume de Provence, Foulque Bertrand et Geoffroy, vont être eux aussi les têtes de deux autres dynasties. Foulque Bertrand bien va être l'initiateur de la dynastie des comtes de Fort-Calquier, qui petit à petit s'appellera Fort-Calquier-Sabran au fil des dizaines d'années qui vont suivre, c'est-à-dire entre 1090 et 1209. Quant à Geoffroy Ier de Provence, lui, eh bien, il va avoir des filles. L'une va se marier avec le comte de Gévaudan, donc il va donner en héritage à cette fille et aux enfants du comte de Gévaudan le titre de comte de Provence individuel.

12 de Gévaudan. Les enfants de ce mariage donc auront droit à leur tour au titre de comte de Provence indivis, au même titre que bien tous les rejetons de la famille de Toulouse Saint-Gilles, et au même titre que les enfants de la branche qui est maintenant celle de Fort-Calquier. Mais Raymond Béranger III de Barcelone ne l'entend pas du tout de cette oreille. Donc il profite du fait que la Provence et le Toulousain sont démunis des troupes aguerries et des troupes abondantes pour s'emparer, il n'y a pas d'autre mot, de la Provence. Donc il décide que lui-même, il est comte de Provence, alors qu'en fait il n'est que marié à une comtesse de Provence, donc il est comte consort, et c'est sûr que ce sont ses enfants qui auront le titre aussi de comte de Provence, mais lui donc s'arroge le titre de comte de Provence, et il dit maintenant bien toutes ces histoires d'indivision des Bosonides, des descendants de Boson, eh bien ça c'est de l'histoire ancienne. Maintenant il va y avoir une nouvelle tradition, c'est la mienne, et donc maintenant je suis le chef de toute la maison provençale. Dans cette logique-là, bien, je m'intitule aussi marquis de Provence. Donc Raymond Béranger III de Barcelone s'intitule comte de Provence et marquis de Provence. Peu avant son mariage, son beau-père, comte de Gévaudan d'ailleurs, était mort curieusement. Il a été assassiné, et longtemps Raymond Béranger III a été soupçonné de cet assassinat. Les autres co-comtes de Provence indivis ne l'entendent pas de cette oreille et le font savoir à Raymond Béranger III. Les premiers qui protestent sont les seigneurs des Baux. Les seigneurs des Baux, puisque l'un d'entre eux vient d'épouser Fadette de Provence, qui est la sœur de Douce, et il pense qu'il a, lui, le droit de conserver sa part du comté de Provence et de transmettre à ses enfants, lui aussi, le droit à être co-comte de Provence. D'autres personnes ne sont pas d'accord, bien entendu. Il y a toute la branche des Fort-Calquier, toute la branche des Fort-Calquier qui donc va protester elle aussi, et puis va apparaître un des descendants de Raymond IV de Saint-Gilles qui revient de Palestine où il est né, c'est Alphonse qui est comte de Toulouse en titre et marquis de Provence en titre, et que l'on appellera parce qu'il est né au bord du Jourdain, Alphonse Jourdain, les seigneurs des Baux, les comtes de Fort-Calquier, vont constituer une alliance pour s'opposer aux prétentions de Raymond III Béranger. Et les choses vont se régler l'épée à la main. Les armées catalanes qui viennent d'arriver en Provence, plus ceux des Provençaux qui se rangent aux côtés du comte de Barcelone, donc devenu comte et marquis de Provence selon lui, vont s'opposer pendant plusieurs générations, et ça sera ce qu'on appelle les guerres Beaux V, du fait qu'elles sont nées à propos de la querelle des Baux, de la contestation par les seigneurs des Baux des droits des comtes de Barcelone. Alors, le chef de cette coalition va être Alphonse Jourdain de Toulouse. Et Alphonse Jourdain de Toulouse, allié à tous les autres provençaux, en particulier ceux du marquisat de Provence, vont donc contester pendant tout ce temps les droits des comtes de Barcelone. Alors, ces guerres vont durer jusqu'en 1245. Elles ont commencé en 1125. Donc, vous voyez, c'est plus qu'un incident, c'est un épisode dramatique de l'histoire de l'Occitanie, puisque ça se déroule dans les territoires d'Occitanie méridionale, donc qui était l'idyllique terre de Raymond IV de Saint-Gilles, qui jusqu'à maintenant était unie et sans trop d'histoire. Alors, des personnages importants historiquement, ce sont les seigneurs des Baux. Parce que les seigneurs

meilleurs des beaux n'ont jamais été vraiment les parents ni d'aucune des familles, que ce soit celle des Bozons, que ce soit celle des Saint-Gilles, que ce soit celle de Toulouse. Ils sont vraiment indépendants. Ils descendent, pour les historiens, d'une des familles burgondes qui avait été dépêchée en Provence pour exercer soit une vie comté, soit un comté, soit bien de la souveraineté dans un petit domaine. Donc ceux qui n'étaient ni comtes ni vicomtes, on les appelait des seigneurs, donc les seigneurs des Beaux. Les seigneurs des Beaux disent, non, nous, c'est là qu'on rejoint aussi la légende, disent, nous, nous sommes là en Provence depuis toujours, et nous descendons en fait des premiers chrétiens qui sont arrivés en Provence peu après la mort du Christ, et qui plus est, nous descendons pas de n'importe quel chrétien qui ont débarqué en Provence à cette occasion-là, nous descendons de Balthazar, l'un des rois mages, et là c'est là qu'on rejoint bien entendu la légende, que l'on rejoint en particulier la légende des Saintes Marie de la Mer, puisque on se rattache à cette légende de Marie-Madeleine qui arrive avec Lazare, avec Balthazar, avec Marie-Salomé, Sarah, etc. Et les seigneurs des Beaux disent, nous descendons de Balthazar, et c'est Bal de Balthazar qui a donné le mot Bao, donc qui désigne la seigneurie des Beaux, et leur devise est Al Hazar Balthazar, au hasard Balthazar, et leur blason est une étoile. Et donc ils disent, nous sommes une race d'aiglons jamais vassales, phrase que reprendra Frédéric Mistral donc au siècle dernier, au 19e siècle. Alors eux considèrent bien qu'ils n'ont d'hommage à rendre à personne, encore moins au comte de Barcelone devenu autoproclamé comte de Provence, et ils disent, nous venons d'épouser une fille de la branche aînée des comtes de Provence, Bosonide, donc nous avons droit, et donc c'est la guerre qui va s'en suivre. Sachant que la famille des seigneurs des Beaux, de ces épisodes médiévaux, est l'une des seules familles qui ont traversé l'histoire jusqu'à aujourd'hui, puisque cette famille est devenue, à l'occasion, pendant les guerres Beaux-Cinq et pendant la croisade des Albigeois, est devenue la famille des princes d'Orange. Donc Orange, qui est une ville provençale, qui est située au nord des Beaux, au nord d'Avignon. Et cette famille d'Orange, eh bien, elle fera son chemin. Elle fera son chemin puisqu'aujourd'hui, c'est la famille régnante de Hollande. La reine de Hollande est une Orange. Orange Nassau, puisqu'entre-temps, la famille d'Orange a rencontré la famille de Nassau et a eu différentes aventures à travers les temps. Donc, il y a eu le fameux Guillaume d'Orange, chef protestant, qui est venu faire la guerre jusqu'en Irlande, où il a vaincu les catholiques à la fameuse bataille de la Boyne, qui est toujours célébrée par les protestants aujourd'hui en Irlande. Et donc cette famille est la descendante de ces seigneurs des Beaux qui s'affrontent en ces années-là avec les comtes de Barcelone. Dans un prochain épisode, je dirais, nous relaterons la suite donc de l'imbrication et des affrontements entre les comtes de Toulouse et les comtes de Provence, donc qui vont remodeler tout le paysage occitan et qui vont lourdement peser dans la balance, puisque l'avenir de l'Occitanie aurait, mais c'est toujours facile de dire si et de faire des suppositions, mais aurait été tout autre si l'ensemble de l'Occitanie méridionale, tel que l'avait laissé Raymond IV de Saint-Gilles, était resté uni au lieu de s'affronter.

tellement aimé arriver à la pharmacie avec une ordonnance un peu sérieuse, bien remplie, avec des noms de gélules hyper compliqués, que la pharmacienne n'arriverait pas à déchiffrer. Alors, elle tirerait ses grands tiroirs à barbiturique, en maudissant les médecins et leurs écrits hiéroglyphiques. Et puis, elle me recopierait la posologie sur toutes les boîtes, 3 fois par jour, matin, midi, soir, au repas. Je partirais rassuré dans une quinte de tout effroyable.

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1: Toute la cause du sud est une bonne anade et sud est tout à deux semaines si je l'en veux. 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
2: Depuis 2022, l'abbaye de Flarens s'est transformée chaque printemps en terrain de poésie. Cette année, l'arbre à poèmes a laissé place à un vrai concours, né d'un essoufflement et d'une envie de renouveau. Nous écoutons Amandine Morin, responsable du pôle conservation patrimoine et restauration au conseil départemental du Gers.
3: On a installé un arbre à poèmes depuis 2022 chaque année à l'occasion du printemps des poètes, donc pendant 2 semaines en mars, pour inciter les visiteurs qui viennent à l'abbaye ou qui se baladent sur le chemin à participer à écrire des poèmes autour du thème national du printemps des poètes. Et en fait, il y a eu une participation assez intéressante les premières années et puis ça s'est un peu essoufflé. On avait moins de dépôts de poèmes, donc on a voulu relancer la manifestation et on s'est dit qu'un concours de poésie qui permettrait d'allier à la fois le printemps des poètes avec le thème national qui était cette année la liberté, force vive déployée et l'abbaye de Flarens pouvait être intéressant pour nous. Et c'était aussi l'occasion de réenclencher un partenariat avec une association locale. L'association culturelle de la KVA de Valence-sur-Baïse participe depuis plusieurs années au printemps des poètes et ça nous a permis donc de publier les poèmes des 4 lauréats du concours dans le recueil de la KVA et également de faire le lien entre la KVA, donc la Bastide de Valence et l'abbaye de Flarens, par une balade poétique dans le village. Il y avait des panneaux avec des poèmes affichés et nous, on a ajouté nos poèmes du concours sur le sentier de l'abbaye entre l'abbaye et la Bastide.
2: Dans les textes reçus, c'est moins l'architecture que la nature qui a inspiré les poètes. Une surprise pour l'équipe de l'abbaye.
3: On avait explicitement demandé dans le règlement à ce que les poètes s'inspirent à la fois du thème national sur la liberté et de l'abbaye. Donc à travers effectivement l'architecture, mais aussi les jardins et les expositions qu'on organise chaque année. Et finalement, on s'est aperçu que l'architecture était vraiment très présente pour ceux qui avaient respecté les deux thèmes, notamment l'architecture du cloître et les voûtes de l'église, c'est ce qui revenait assez souvent. Et on a été un peu plus surpris par d'autres sources d'inspiration. Donc on avait beaucoup de poèmes qui faisaient référence à la nature et notamment à nos jardins et aussi des références aux expositions. Ces poèmes-là, ceux qui faisaient le lien avec l'abbaye, étaient souvent des poèmes de personnes qui avaient visité l'abbaye, ça se sentait.
2: Au-delà du concours, c'est tout un lien entre l'abbaye et le territoire qui s'est tissé, avec une balade poétique ouverte à tous sur le sentier de l'abbaye.
3: L'objectif de ce concours, c'était aussi d'attirer un nouveau public. Donc il y avait deux objectifs, faire revenir à l'abbaye un public d'habitués et d'attirer un nouveau public.
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1: Adisiats, nous parlons aujourd'hui de l'histoire de l'Occitanie à l'époque de la Troisième République. Le quasi demi-siècle qui précède la Première Guerre mondiale et qui court de 1870 à 1914 est marqué par la seconde révolution industrielle basée sur le pétrole et l'électricité. Il est marqué d'abord par une longue dépression économique entre les années 1873 et 1895, puis par une forte croissance jusqu'à 1914. C'est l'époque d'une puissante mondialisation des échanges sous toutes leurs formes, et c'est l'apogée de la domination européenne sur le monde. En France, après la défaite des armées de Napoléon III face à la Prusse en 1870, le régime impérial est renversé et la République proclamée à Paris le 4 septembre. Puis, entre mars et mai 1871, le peuple de Paris proclame la Commune, tentative de révolution sociale et politique radicale, aux forts élans libertaires, vite écrasée par l'armée du gouvernement conservateur installée à Versailles. Mais plusieurs villes occitanes tentent de proclamer une commune, mais la répression fait rapidement avorter l'expérience. C'est surtout le cas à Marseille et à Narbonne, et dans une bien moindre mesure à Toulouse, voire à Limoges. Le phénomène se produit aussi dans de nombreuses petites villes où prédomine moins le désir de révolution sociale que le désir d'autonomie communale. Mais dans tous les cas, le soutien populaire est très large. Il montre l'attachement des populations occitanes à l'esprit communaliste, à l'autonomie de leur cité, au désir de décider eux-mêmes de leurs propres affaires. Les lois constitutionnelles de 1875 créent définitivement le nouveau régime, baptisé Troisième République. C'est un régime parlementaire, avec une assemblée nationale élue au suffrage universel. Léon Gambetta, originaire de Cahors, un Occitan donc, joue un rôle essentiel dans la fondation du régime. Alors qu'une grande partie de l'opinion est attachée à la monarchie, synonyme de paix et de maintien de l'ordre social, Gambetta parcourt en tous sens le pays pour convaincre les populations des bienfaits du régime républicain. Les élections successives enracinent par la suite, progressivement, le régime dans le pays. Et nombre d'Occitans accèdent au pouvoir suprême en tant que président du Conseil, c'est-à-dire chef du gouvernement, voire président de la République. Le radicalisme, puis le socialisme, vont trouver une terre d'élection en Occitanie. Ce qu'on appellera le Midi Rouge naît à ce moment-là. La Provence et le Dauphiné à l'est, le Limousin au nord-ouest, ouvrent le bal. Ils sont suivis par le Languedoc et enfin par l'Aquitaine, restée plus longtemps conservatrice. Le radicalisme exprime les aspirations de la classe moyenne des petits propriétaires, des petits patrons, des professions libérales, soutien de la République, anticléricales, méfiantes tout autant envers les vieux notables monarchistes bonapartistes qu'à l'égard des grandes réformes sociales et du prolétariat ouvrier naissant. Les socialistes, dont le premier congrès se tient à Marseille en 1879, sont aussi souvent occitans. Les libertaires, avec Fernand Pelloutier, qui fonde les Bourses du Travail en 1892, ou les syndicalistes, qui créent à Limoges en 1895 la Confédération Générale du Travail, sont également souvent occitans. Il en va de même de Charles Gide, natif du Gard, qui est l'inspirateur et l'animateur du mouvement coopératif français. La révolution industrielle, qui a débuté dans les décennies précédentes, se poursuit. Le plan Freycinet, du nom du ministre des Travaux Publics, un Ariégeois, en 1878, relie chaque préfecture et sous-préfecture au réseau ferré national. Il vient compléter les projets antérieurs qui avaient relié les grandes villes à la capitale. Le désenclavement des régions montagneuses est entamé. Les liaisons ferroviaires contribuent à créer un marché national pour les diverses productions. Certaines régions occitanes en profitent pour se spécialiser, ainsi le Languedoc dans la viticulture ou le Limousin dans l'élevage. Les grands centres urbains régionaux attirent les migrants de l'exode rural, avant que ceux-ci ne partent éventuellement pour Paris ou Lyon. Bien sûr, les nouveaux moyens de transport facilitent cette immigration. Les houillères de Decazeville, Carmont, Alès, permettent le développement d'industries sur site, métallurgie, sidérurgie, verrerie, utilisant le minerai extrait sur place. Certaines productions acquièrent une notoriété internationale. C'est le cas de l'industrie porcelainière de Limoges. Clermont-Ferrand, avec les usines Michelin, voit se créer une des premières entreprises mondiales dans le domaine du pneumatique, véritable poumon économique de la ville. Il faut citer dans le Tarn les industries textiles de Castres et Mazamet, qui, avec le boom de la mégisserie, transforment Mazamet en capitale mondiale du délainage.
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1: Située loin des frontières du Nord et de l'Est, susceptibles d'être envahies en cas de conflit, les industries liées à l'armement trouvent aussi un terrain favorable avec l'arsenal de Tarbes ou la cartoucherie de Toulouse. Sur la côte méditerranéenne, Toulon est le grand port militaire et abrite également un important arsenal et des chantiers navals. Stimulé par l'expansion coloniale, le commerce marseillais prospère. Les industries portuaires, huileries et savonneries ne sont pas en reste. La ville connaît un apogée économique symbolisé par l'exposition coloniale de 1906. Les stations balnéaires provençales deviennent à la mode, attirant notamment les aristocrates britanniques et russes. C'est la naissance de la Côte d'Azur, terme inventé en 1887. Nice est particulièrement prisée avec sa fameuse promenade des Anglais. Les stations thermales sont en plein essor, en particulier dans les Pyrénées, avec la vogue du pyrénéisme. Et les premières stations hydroélectriques sont construites à cette époque. L'émigration étrangère, surtout italienne, est aussi un des faits sociaux de la période. Elle est accompagnée par une vague de xénophobie dans le contexte de crise économique des années 1880-90. Cette xénophobie peut parfois être meurtrière, comme lors des émeutes de Marseille en 1881 ou celle d'Aigues-Mortes en 1893. En 1907, l'Hérault, l'Aude, les Pyrénées-Orientales sont le théâtre d'un ample mouvement social, le plus grand qui se soit jamais produit dans la région et le plus grand qui se soit jamais produit sous la Troisième République. Ce mouvement est entré dans l'histoire sous le nom de Révolte des Vignerons. À l'origine, on trouve la surproduction viticole qui a engendré une mévente chronique catastrophique au début du siècle. 1 million de personnes se retrouvent pour manifester dans les rues de Montpellier, Béziers ou Narbonne. Marcelin Albert, cafetier à Argelier dans l'Aude, Ernest Ferroul, maire de Narbonne, sont les porte-parole du mouvement. L'armée est envoyée pour réprimer le mouvement et il y a des morts. C'est alors que se produit la mutinerie d'une des unités, composée de conscrits languedociens, le 17e régiment d'infanterie. Le gouvernement de Georges Clémenceau doit faire voter une loi réprimant la production frauduleuse de vin. Cette concession, ainsi que l'arrestation provisoire des responsables du mouvement, désamorce celui-ci. Les besoins nés de la guerre en 1914 redonnent par la suite de la vigueur à la viticulture languedocienne. Mais l'essor des coopératives viticoles, comme celle des vignerons libres de Maraussan en 1905, est aussi une réponse efficace donnée à la crise par les populations concernées. Une figure majeure de la vie politique nationale a donné son nom à de multiples places avenues à travers tout le pays. Jean Jaurès, philosophe de formation, député de Carmaux, un des fondateurs du Parti socialiste en 1905, créateur du journal L'Humanité, militant infatigable de la justice sociale, assassiné la veille de la guerre de 1914, alors qu'il ne cessait depuis des années d'alerter l'opinion mondiale et internationale sur le risque de conflits majeurs en Europe. Un autre Occitan, originaire des Bouches-du-Rhône, de 10 ans plus jeune que Jaurès, marquera le premier XXe siècle de son empreinte idéologique, et souvent pour le pire. Charles Maurras, fondateur du journal et du mouvement L'Action française, monarchiste, conservateur, nationaliste et antisémite, est l'inspirateur de l'extrême droite française jusqu'au régime de Vichy inclus. Les idées nouvelles n'auraient pas d'influence sans des moyens de communication adéquats. Or, le média de l'époque, c'est le journal, quotidien, hebdomadaire ou mensuel. La presse écrite connaît alors son âge d'or. Il n'est pas une préfecture ou une sous-préfecture qui naît son quotidien républicain et son homologue conservateur. Grand relais des débats politiques, sociaux, idéologiques, nationaux voire internationaux, elle se fait l'écho du monde. Les découvertes de Louis Pasteur en 1885, les Jeux Olympiques modernes d'Athènes en 1896, le prix Nobel de littérature attribué à Frédéric Mistral en 1903, la traversée de la Manche par Louis Blériot en 1909 ou le naufrage du Titanic en 1912 sont connus et discutés jusque dans les plus petits bourgs d'Occitanie. Au plan linguistique, le félibrige continue son travail. La langue occitane est toujours bien vivante. Elle résonne dans les rues des grandes cités, des bourgs de taille moyenne, des villages, des hameaux, depuis les Landes jusqu'en Provence, du Massif central aux Pyrénées, en passant par les plaines aquitaines et languedociennes. Les lois scolaires de 1881-82, inspirées par Jules Ferry, marquent un tournant dans l'histoire des régions occitanes. En rendant l'école obligatoire, laïque et gratuite, la francisation progresse de manière décisive. La langue d'oc est bannie de l'école et l'acculturation des enfants occitans devient générale. Complétée par le service militaire obligatoire, venu après le suffrage universel masculin, elle transforme les jeunes méridionaux en citoyens de la République française. Il était temps. Le 2 août 1914, éclate la Première Guerre mondiale. À Dissiats.
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0: 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Je suis un petit intrébiste de Michael qui bat intrébistal au 31e régiment d'un génie de l'armée des terres.
1: Bonjour, je suis en compagnie du 31e RG, régiment du génie. Je suis en présence d'un sergent-chef. Est-ce que vous pouvez vous présenter ?
2: Oui, donc je suis le sergent-chef Loïc de la cellule d'appui au recrutement du 31e régiment du génie, situé à Castelsarrasin. Et donc dans mon régiment, qui est situé à Castelsarrasin depuis une cinquantaine d'années maintenant, nous avons plusieurs spécialités. Donc la spécialité de base du génie, qui est le minage des minages, avec deux missions prioritaires, l'appui direct et ensuite d'autres petits types d'appui. Donc pour ce faire, on a plusieurs différents métiers.
1: Ben, vous avez enchaîné du coup sur les métiers.
2: Ouais,
1: quels sont les différents métiers du coup qu'on pourrait retrouver au sein de ce régiment ?
2: Alors, comme dans tous les régiments du génie, on va avoir une base, le génie combat, qui vont justement servir dans les spécialités du minage, des minages, le combat, donc tout type de combat, comme peut le faire l'infanterie, mais avec certaines spécificités génie, avec les missions d'ouverture itinéraire, etc. Ensuite, nous avons la chance au 31e régiment génie, on est le seul régiment de France à avoir la capacité de production d'énergie. Donc là, le seul régiment de France à avoir cette spécificité. Donc partout où il y a du militaire, on a besoin d'avoir de l'électricité pour pouvoir accéder à nos communications, un petit peu de confort, etc. Mais on a ce besoin aujourd'hui de fonctionner avec de l'électricité. On a aussi la capacité de recréer de l'eau potable. Donc avec, par exemple, on utilise les sources d'eau qu'on peut trouver dans n'importe quel pays, dans n'importe quel secteur, et on est capable de la rendre potable et en y rajoutant l'apport minéral nécessaire au quotidien d'un de nos soldats. Parce que par rapport à l'exercice qu'il va faire, par rapport à l'endroit où il aura besoin de cet apport en eau et en minéraux.
1: D'accord. Pour le coup, j'aimerais peut-être revenir un petit peu sur l'histoire de ce régiment.
2: D'accord.
1: Pourquoi il a été créé et quand il a été créé
2: Donc, notre régiment a été créé le 1er avril 1920 au Maroc. C'est pour ça que sur notre insigne, vous pouvez voir l'étoile chérifienne représentant nos origines du Maroc. Vous pouvez également voir la cuirasse qui symbolise le génie pour nous ici en France, le numéro de notre régiment, le 31e, et ici dessous le pont, c'est le sigle OTAN qui va nous servir à nous identifier avec nos alliés quand on va travailler avec eux, pour savoir que nous sommes du génie.
1: D'accord. Du coup, ce régiment, il a été créé du coup en 1920, c'est ça ?
2: Tout à fait.
1: Dans quel but ?
2: Pour avoir toutes nos spécificités du génie, parce qu'on avait besoin d'avoir cette arme-là à l'époque et servir dans les missions qu'elle fournissait à l'époque et actuellement aussi. Donc la création en 1920, mais on a implanté, nous, à Castelsarrasin, depuis 1971, un régiment dans sa ville.
1: Parfait. Si y en a certains qui seraient intéressés par ce régiment, comment ils peuvent vous rejoindre ?
2: Alors, pour nous contacter, il suffit juste de nous rejoindre sur notre adresse mail fonctionnelle qui est 31e-rg.recrutement.fct@intradef.gouv.fr ou au numéro 05 63 32 87 71 ou sinon le plus pratique, puisque maintenant on a un téléphone de service mobile au 06 02 16 72 42. Téléphone de service où on est joignable tout le temps.
1: Parfait. Il faut quand même passer par le CIRFA où on peut directement attaquer le recrutement via vous.
2: Alors, nous, les spécificités des CAR, les cellules d'appui au recrutement, par rapport au CIRFA, c'est qu'on ne va recruter uniquement que pour notre régiment et que dans la catégorie militaire du rang. Ce sont les ouvriers du monde militaire. Ensuite, vous avez les sous-officiers, qui sont un peu les cadres de contact, les managers du monde civil, et ensuite les cadres supérieurs, les officiers. Mais nous, dans les CAR, encore une fois, nous recrutons que au niveau militaire du rang, 200 qualifications à niveau bac, et à partir de 17 ans et demi.
1: Mais écoutez, parfait, merci pour toutes ces informations. Merci. Est-ce que vous auriez peut-être un mot à dire pour des personnes qui aimeraient vous rejoindre ou qui seraient encore en phase d'hésitation?
2: Alors, n'hésitez pas à faire un essai. L'armée de terre propose des périodes d'essai, les périodes militaires. Au régiment, c'est possible d'en faire. Et vous allez découvrir le monde militaire, le régiment, ses spécificités. Parce qu'on en a encore d'autres, telles que les compagnies d'appui au déploiement opérationnel. C'est ni plus ni moins que tous les métiers du BTP. Le génie militaire, c'est aussi le génie civil. Donc c'est de la construction, les métiers de la maçonnerie, menuiserie, etc. On a tout ça encore au régiment, avec des matériels spécifiques dédiés à ça.
1: Mais écoutez, parfait. Merci à vous.
2: Avec plaisir.
0: Merci à Michael, qu'est-ce des chams adore, comme la costume, sur Sapienne, sur la petite chronique réalisée de Père Esther. Une grande merci de nous avoir écouté sur la zone des radios Occitane, que ça retrouve même tout le long d'Audi, et d'Amnus Mes collègues, et à la loi émission. Donc, je vous souhaite une bonne fille de semaine, et nous autres, que ça retrouve même d'Illus. 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

0: on s'est raté de si peu. Je voulais parler de ce mec qui est mort en février. Je voulais parler de Bon Scott. 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
2: Des Européens unis dans la diversité. L'Union européenne est une famille de pays démocratiques européens décidés à œuvrer ensemble à la paix et la prospérité. Il ne s'agit pas d'un État destiné à se substituer aux États existants. Mais l'Union européenne va plus loin que toute autre organisation internationale. En fait, c'est une organisation unique en son genre. Les États qui la composent ont mis en place des institutions communes auxquelles ils délèguent une partie de leur souveraineté afin que les décisions sur des questions spécifiques d'intérêt commun puisse se prendre démocratiquement au niveau européen. L'Europe est un continent caractérisé par de nombreuses traditions et langues différentes, mais aussi par des valeurs communes. Ce sont ces valeurs que défend l'Union européenne en instaurant une coopération toujours plus étroite entre ses peuples, en renforçant l'unité tout en préservant la diversité, et en faisant en sorte que les décisions soient prises le plus près possible du citoyen. Dans le monde de plus en plus interdépendant qui sera celui du XXIe siècle, le citoyen européen devra plus que jamais coopérer avec des peuples d'autres pays dans un esprit de curiosité, de tolérance et de solidarité.
0: Le cas de l'Esta, est-ce le pape? Le secrétaire d'État est un cardinal et le gouvernement consiste en la curie romane. Compte une population de 7500 estadiens répartis sur une superficie de 44 hectares.

0: territoire minuscule de 44 hectares, elles établissent sur la colle des Vatican une cité où sont pauvres et arides. La Ciota, enroudade par une muraille érigée au siècle XIXe, est délimitée par le Monte Mario au nord et au sud par l'école de Janicule. L'enceinte des Vatican abrite des cadavres d'architecture comme la Capelle Sistine, la Basilique et la Place Saint-Père. Dans les jardins magnifiques sont dispersés des palais, des musées et des bâtiments annexes qui servent de résidence au pape. Au nord-est s'y desplègue le bar industriel. S'il y trouve l'estamparié de l'Osservatore Romano, organe semi-officiel des Vaticans, édita en Manteiling, comme la centrale électrique, les ateliers des réparations des œuvres et la caserne de la garde pontificale. La Ciota n'est pas confinée dans sa muraille. En délai, à Rome et à Castel Gandolfo, la résidence d'Estieu du Pape, sur les bords du lac d'Albano, dispose de 17 bâtiments, d'église, comme des logements des fonciers, qui gouvernent des droits extraterritoriaux et appuient 33 hectares à la superficie totale de l'État. Vatican possède un centre d'émission radiophonique, Radio Vatican, véritable véhicule de la parole du Saint-Sept, est installé à Santa Maria de Galeria, au sud des Roms, et émet en 34 langues.
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0: Près les origines du christianisme, la colline Vaticina, qu'abrite la tombe de Saint-Père, l'apôtre de Jésus, est un lieu de pèlerinage nou pour les fidèles. En 1326, à la demande du pape Sylvestre Ier, l'empereur roumain Constantin lui fait ériger la basilique Saint-Père. La potence et les bains du Vatican suscitèrent la convoitise des reis germains et des France, comme la rébellion perpétuelle des Roms. Après le schisme d'Orient de 1563 à 1567 et le grand schisme d'Occident de 1372 à 1417, le monde des chrétiens est profondément divisé. Pendant quelques temps, deux lignées de papes coexistèrent, l'une installée en Avignon, l'autre à Rome. En 1929, mais les accords de Latran qui créèrent l'État des Vatican, Mussolini reconnut la souveraineté de Pino et de la papauté sur la Ciota. L'État gauzigué de la pleine propriété d'un sol. Les prises des positions ambiguës de la hiérarchie vaticane d'automne de la Seconde Guerre mondiale y sont veuilles reprochées. Une cause des 120 gardes suisses escargades de la sécurité de l'État. La Ciota papale a sa propre monnaie, émet des timbres postes, possède son drapeau et mande des représentants diplomatiques son annonce d'une presque tous les pays du monde. Elle dit en 1972 Carole Wojtyla vengue pape sous le nom de Jean-Paul XII. 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Militer ardemment contre l'avortement et la contraception, avant qu'il passe après 27 ans de pontificat. En 2005, son successeur, Benedict XVI, fut élu 265e pape de la Ciutat du Vatican. Est-ce tout Père Vatican, à qui Sébastien Echen nous va parler des centres nouveaux dépouillés en Europe.
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peux remercier Martine. On remercie aussi tous les gens qui, plus ou moins, de loin, de près, ont essayé d'être quelque part. Donc ceux-là, on espère qu'ils vont y rester. Parce que franchement, c'était sympa.

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On a écouté cette musique qui est très connue, disons, au pays valencien. Cette musique, ça s'appelle Don. Vous, que peut-être nous écoutez tous les jours, tous les jours, tous les jours, vous pourrez nous dire le titre. Mais enfin, c'est l'Otiope. Donc voilà, c'est quelque chose, disons, qui est très connu dans ça. Aujourd'hui, Yvan, nous allons parler avec un Campello. Et sur le village, on va essayer de vous expliquer, comme dans chaque programme de nous, disons, un peu l'histoire, le passé, le village actuellement, ou la ville actuellement, comme se trouve, les recettes, les cuisines, les recettes de cuisine, les endroits vraiment, disons, touristiques pour pouvoir aller visiter. Et comme ça, vous pourrez constater qu'on ne vous a pas menti, puisqu'on vous dit que c'est des endroits extraordinaires. Et pour parler déjà et pour situer un peu le village, nous pouvons commencer à dire la chose suivante. Des siècles plus tard, et malgré la modernité qu'on respire à ces points du cœur de la Costa Blanca, les habitants ont su lui conférer un double caractère, des traditions et des progrès. Les vestiges laissés par les passages de plusieurs civilisations s'exhibent aujourd'hui à côté d'excellentes plages qui accordent au paysage une grande beauté et des contrastes. Avec un front côtier de 23 km, le Campello offre une côte variée et attrayante. Dans son extrême nord, près de la place de Covete Fumà, se succèdent des falaises, des petites criques de sable, des graviers et des roches, avec des eaux transparentes très appréciées, ainsi que des plages naturistes. Près du port et du quartier des pêcheurs, une plage urbaine de graviers qui passe parallèle à la promenade donne les pas à une autre petite crique qui constitue un manteau parfait pour commencer la voile. Finalement, la plage de Mucha Vista, des sables fins et avec tout type de services, s'étend vers le sud sur plus de 3 km, jusqu'à se confondre avec la place de San Juan. Il existe un club de plongée sous-marine qui organise des plongées dans les différents points de la Costa Blanca. Et dans les falaises a été construit un village marin qui recrée l'image d'un village méditerranéen traditionnel. Aussi, la Nationale 332, l'autoroute A7, donne accès à Campello et aussi communiqué par le train et à bientôt, disons, par le tramway. Je vous dis ça par le tramway parce que quand on a ramassé, on a demandé des renseignements sur le village dont il y avait ça qui était marqué. Donc voilà, n'hésitez pas, laissez les affaires, laissez le travail. Habillez-vous pour passer des vacances et direction Campello. Pour pouvoir se baigner dans des eaux merveilleuses, pouvoir goûter ces paellas, ces arroces valencianes, ces paellas valencianes, ces arroces negres, et différents types de cuina de cette manière. 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

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C'est vrai, son climat très particulier, plus de 250 journées de soleil dans l'année, une température moyenne de toute l'année de 19 degrés, et en plus, c'est 23 km de plage, comme je vous ai dit, dans des côtes avec des stratégiques, d'extenses plages, de sable fin, jusqu'à, disons, des cales très recollées pour pouvoir s'abriter. Donc, bien sûr, qu'est-ce que vous avez de plus pour essayer de trouver un paradis comme ça sur Terre? Il y en a beaucoup de paradis. D'après ce que j'ai entendu, chaque région est dit à propos, nous avons un paradis. Mais c'est vrai, cette côte est vraiment magnifique pour passer des vacances tranquilles et oublier ses vagues et ses avatars et ses problèmes de toute la journée. Qu'est-ce que vous en pensez? Ça, vous avez aimé cette musique qu'on a mis, Pero Moro de Vesgares. 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

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Bien sûr, on dit toujours que c'est contré où le climat est bon, dont les gens y sont appropriés, disons, ce sont le reflet du climat. Dans des endroits qui fait froid, qui neige, dont les gens, ils sont, je ne dis pas qu'ils soient plus agressifs, mais les gens ils sont moins accueillants parce que la nature est beaucoup plus sévère avec eux. Et ce n'est pas étonnant donc que chez nous, quand on voit que le climat est si bénigne avec nous et si, disons, condescendant avec nous, pour pouvoir faire venir n'importe qui de n'importe quel endroit, dont automatiquement on se doit, par nature même, d'être accueillant et d'être comme le soleil qui nous réchauffe.

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Donc voilà, vous avez, disons, pratiquement tout un éventail complet de pouvoir passer des vacances. Mais surtout, il ne faut pas... Bon, on parle ici des vacances, bien sûr, c'est l'été, c'est un moyen comme un autre d'attirer un maximum de gens. Mais ne croyez pas que ce sont des villes mortes l'hiver, ou l'arrière-saison. On a un caractère, on aime sortir dans la rue. On vit dans une maison, on vit à l'intérieur d'une maison. Mais pour nous, il faut sortir. Il faut sortir aussi. Bien sûr, on sort pour aller travailler. Ça, c'est quelque chose. Parce que très souvent, des fois, quand on parle du pays valencien, ou des endroits qui ont la chance d'avoir un climat comme ça, donc très souvent, des fois, je dis, oh, ce sont des gens qui sont toute la nuit dehors et toute la journée dehors. C'est pas vrai. On sort, mais fait quand même, ça ne nous a pas empêché pendant des siècles de travailler, de cultiver nos champs et de convertir ces espaces, disons, pratiquement très souvent des fois, qui n'étaient pas tellement accueillants au début, dans des endroits, disons, vraiment extraordinaires, des fruits en pagaille. Et croyez-moi, quand on a ça, c'est déjà une bonne chose. On va écouter, oui, encore, je crois qu'il y en a un autre encore à escoltar, me pareix, anem a escoltar-ho.

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2: Depuis 2022, l'abbaye de Flaran s'est transformée chaque printemps en terrain de poésie. Cette année, l'arbre à poèmes a laissé place à un vrai concours né d'un essoufflement et d'une envie de renouveau.
3: Nous écoutons Amandine Morin, responsable du pôle conservation patrimoine et restauration au conseil départemental du Gers.
4: On a installé un arbre à poèmes depuis 2022, chaque année, à l'occasion du printemps des poètes, donc pendant 2 semaines en mars, pour inciter les visiteurs qui viennent à l'abbaye ou qui se baladent sur le chemin à participer, à écrire des poèmes autour du thème national du printemps des poètes. Et en fait, il y a eu une participation assez intéressante les premières années, et puis ça s'est un peu essoufflé. On avait moins de dépôts de poèmes, donc on a voulu relancer la manifestation, et on s'est dit qu'un concours de poésie qui permettrait d'allier à la fois le printemps des poètes avec le thème national, qui était cette année la liberté, forces vives déployées, et l'abbaye de Flaran, pouvait être intéressant pour nous. Et c'était aussi l'occasion de réenclencher un partenariat avec une association locale. L'association culturelle de la KVA de Valence-sur-Baïse participe depuis plusieurs années au printemps des poètes, et ça nous a permis donc de publier les poèmes des 4 lauréats du concours dans le recueil de la KVA, et également de faire le lien entre la KVA, donc la Bastide de Valence et l'abbaye de Flaran, par une balade poétique dans le village. Il y avait des panneaux avec des poèmes affichés, et nous, on a ajouté nos poèmes du concours sur le sentier de la Baïse, entre l'abbaye et la Bastide.
2: Dans les textes reçus, c'est moins l'architecture que la nature qui a inspiré les poètes. Une surprise pour l'équipe de l'abbaye.
4: On avait explicitement demandé dans le règlement à ce que les poètes s'inspirent à la fois du thème national sur la liberté et de l'abbaye. Donc à travers effectivement l'architecture, mais aussi les jardins et les expositions qu'on organise chaque année. Et finalement, on s'est aperçu que l'architecture était vraiment très présente pour ceux qui avaient respecté les deux thèmes, notamment l'architecture du cloître et les voûtes de l'église, c'est ce qui revenait assez souvent. Et on a été un peu plus surpris par d'autres sources d'inspiration. Donc on avait beaucoup de poèmes qui faisait référence à la nature et notamment à nos jardins, et aussi des références aux expositions. Ces poèmes-là, ceux qui faisaient le lien avec l'abbaye, étaient souvent des poèmes de personnes qui avaient visité l'abbaye, ça se sentait.
2: Au-delà du concours, c'est tout un lien entre l'abbaye et le territoire qui s'est tissé, avec une balade poétique ouverte à tous sur le sentier de l'abbaye.
4: L'objectif de ce concours, c'était aussi d'attirer un nouveau public. Donc il y avait deux objectifs, faire revenir à l'abbaye un public d'habitués et d'attirer un nouveau public.
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1: Bonjour à tous, nous sommes avec Laura qui travaille pour le Fil à Plomb qui est un théâtre qui est à Toulouse. Bonjour.
2: Bonjour Camille, bonjour tout le monde.
1: Alors, qu'est-ce qui se passe au Fil à Plomb cette semaine ?
2: Alors là, on va commencer la série des semaines amateurs et avec cette semaine, un atelier qui a lieu tous les lundis soirs dans notre théâtre qui va faire ses représentations du mercredi 10 au samedi 13 juin à 20h30 avec le spectacle Cendrillon, une relecture du conte bien connu.
1: C'est que pour les enfants ou c'est pour tout le monde ?
2: Ah non, c'est un tout public. C'est même, je dirais, pour les... Alors, c'est à partir de 10 ans. Hein, si les enfants doivent venir, on est sur une relecture très contemporaine et avec les travers sociétaux qui sont décrits à travers Cendrillon.
1: Donc il y a un fond.
2: Oui, tout à fait.
1: Est-ce qu'il y a d'autres spectacles pour les adultes, pour les ados, entre guillemets ?
2: Alors, pour les plus petits, on va dire, on a La Rose et le Chou qui jouera encore samedi 13 juin à 15h30. Donc ça, c'est un conte à partir de 5 ans par la compagnie Le Silence des Mots. Et c'est un conte qui va aborder la question de genre et de qu'est-ce que c'est qu'être une fille, qu'est-ce que c'est qu'être un garçon.
1: Ah oui, donc des sujets bien actuels.
2: Oui, tout à fait.
1: Et est-ce que il y a d'autres spectacles cette semaine ou la semaine prochaine ?
2: Alors la semaine prochaine, on aura une autre semaine des amateurs. Alors là, avec l'atelier d'improvisation du Grand E-Théâtre, enfin les ateliers d'improvisation du Grand E-Théâtre qu'on accueille tout au long de l'année. Et là, ce sont leurs élèves qui viennent faire leur représentation du mercredi 17 au dimanche 21 juin avec plein d'horaires. Il y a parfois deux spectacles par soirée. Voilà, ça pour les gens, je les laisse aller voir sur notre site s'ils ont envie de voir un petit peu ce que donnent ces ateliers d'improvisation.
1: D'ailleurs, ça fait deux fois que vous dites que c'est du théâtre amateur. C'est quoi exactement ? Pourquoi ce nom-là ?
2: Alors, pourquoi du théâtre amateur ? C'est juste que les gens qui sont sur scène ne gagnent pas leur vie en étant comédiens. Donc, c'est des gens qui font ça pour leur loisir, parce qu'ils aiment ça. Et donc, on est sur des gens qui ont un autre métier que comédien.
1: Et est-ce que le public est autant capté que... par des personnes où ils gagnent leur vie grâce à ça ?
2: Tout à fait, bien sûr. Bon, après, il y a bien sûr dans le public, il y a souvent des gens proches des comédiens qui viennent les voir, mais en fait, du théâtre amateur, ça ne veut pas dire que c'est du moins bon théâtre. Tout dépend, en fait, c'est juste des gens qui ne gagnent pas leur vie avec ça, mais ça peut être du très bon théâtre aussi.
1: Et puis, il y a aussi les goûts et les couleurs qu'on ne peut pas décider.
2: Tout à fait.
1: Et est-ce qu'il y a une exposition en ce moment ?
2: Oui, on a encore une exposition jusqu'au 5 juillet. C'est pas la mer à boire. Ce sont des compositions maritimes d'Aurore d'Ourthe. Donc en fait, elle se rend sur les plages et elle récupère du verre poli, des roches, du bois flotté. Elle en fait des compositions, des tableaux.
1: Et j'ai oublié de demander, mais est-ce qu'il y a aussi des pièces de théâtre pour les tout-petits la semaine prochaine ?
2: Alors la semaine prochaine, oui, on aura un autre spectacle pour les enfants. Ce sera La Fée des Fleurs et le Jardin Magique, et ça, ce sera notre dernier spectacle jeune public de la saison avant notre retour en septembre. C'est un spectacle alors pour les enfants, ça peut même alors de 0 à 7-8 ans. Un spectacle donc où on rencontre La Fée des Fleurs qui nous amène dans son jardin magique.
1: Et vous aviez dit au début que du coup le théâtre Le Fil à Plomb s'arrêtait pendant l'été. C'est quoi exactement ?
2: Alors, c'est que cet été, en fait, notre théâtre en fait ferme ses portes. On arrête notre programmation, donc on n'accueille plus de public. Mais on ouvre toujours le théâtre à des compagnies qui viennent répéter, créer des spectacles. Mais nous, on n'accueillera pas de public. Donc ça, c'est nos pauses annuelles du mois de juin et juillet. Juillet et août. Et donc nous, on reprend la programmation qu'à partir de septembre.
1: Ok. Et pourquoi il y a moins de monde l'été ou rien à voir ?
2: Alors, parce que c'est assez courant que les théâtres, en tout cas, ferment sur ces deux mois d'été. Et puis, l'été, il y a beaucoup de festivals pour le théâtre, plutôt qui vont prendre le relais. Le plus connu étant celui d'Avignon, mais il y en a plein d'autres.
1: D'accord. Et où c'est qu'on peut retrouver toutes ces informations-là ?
2: Alors, sur théâtrelefilaplomb.fr, mais aussi sur nos réseaux sociaux, on a Facebook et Instagram.
1: Et comment on fait pour réserver une place?
2: Alors, bah, via notre site, c'est possible. Sur chaque page de spectacle, vous avez la possibilité de réserver. Il y a un petit encart pour réserver. Sinon, par téléphone, par mail, ça associe des informations que vous pouvez trouver sur notre site.
1: Eh bien, merci beaucoup, Laura.
2: Merci à vous.

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1: Bonjour à tous, nous sommes avec Mehdi Sersouf qui travaille et qui est directeur d'ailleurs de la Comédie de la Roseraie qui est en théâtre à Toulouse. Salut!
2: Bonjour!
1: Alors, est-ce que tu peux un peu nous dire la programmation de cette semaine?
2: Eh oui, cette semaine, des spectacles quasiment toute la semaine à partir de ce soir, hein, tous les mercredis, jusqu'au mois de juin. Donc 10, 17 et 24, ce sera la thérapie de la connerie à 20h30. Voilà, où un con va venir voir un psy pour essayer d'être moins con. Donc ça donne des situations vraiment très spéciales. Et après, on redémarre avec « Ah si j'étais une femme » vendredi 12, samedi 13. L'histoire de Serge qui a envie de se transformer en femme parce que sa femme l'a quitté justement parce qu'il ne comprend pas les femmes. Alors il a envie d'essayer de comprendre. Et puis après, des spectacles jeunes publics. À 10h30, le tour du monde du doudou de Nono. À 16h, l'île aux chansons. Et le 14 juin à 18h, le petit récital de chansons françaises par Francis Collo.
1: Est-ce qu'il y a une pièce de théâtre qui a été un coup de cœur cette semaine pour toi ou peut-être la semaine prochaine aussi?
2: Coup de cœur, il faut venir voir « Ah si j'étais une femme », si vous ne l'avez pas vu, c'est vraiment des dates qu'on n'a pas très souvent. Donc il faut en profiter, et c'est vrai que c'est une pièce assez récente qui a été écrite par Julien Sigalas, qui est plutôt que un des associés sur la comédie La Roseraie, donc c'est à ne pas louper.
1: Et est-ce qu'il y a une pièce de théâtre où tu joues personnellement dedans?
2: Bah du coup, si j'étais une femme. Aussi.
1: Ah ben voilà. Et comment tu fais pour te préparer à monter sur scène, à préparer la pièce?
2: Ah bah il faut apprendre le texte, après on se base pour la mise en scène sur ce qui a déjà été fait par l'auteur, et après on rajoute des choses qui nous semblent un petit peu plus cohérentes en fonction de plein de paramètres, comme nos interprétations individuelles, hein, faut prendre ça en compte, on fait pas de copier-coller, puis sinon effectivement ce sont des choses qui peuvent influencer notre manière de jouer, et surtout si on aime bien interpréter des personnages un peu haut en couleur.
1: Et est-ce qu'au fur et à mesure des représentations, ton jeu d'acteur s'est modifié?
2: Alors oui, en fonction de la même pièce qui est jouée plusieurs fois, on est beaucoup plus à l'aise, on peut rajouter des choses qui marchent, si on fait des interactions avec le public ou non. Et évidemment, hein, comme on dit, plus on joue et mieux on joue. Après, ce seront des codes qui sont plus ou moins pris... au fur et à mesure que du jeu, et puis en fonction du texte, hein, on peut rajouter des petites choses qui font vraiment changer et qui font la différence, en tout cas ici, sur ce qu'on peut proposer à la Comédie de la Roseraie.
1: Ok, et est-ce que la Comédie de la Roseraie s'exporte pendant les grandes vacances ou cet été? Enfin, bientôt.
2: Oui, on va partir en juillet, on va faire un petit tour du côté de... La côte ouest, il me semble, on va aller faire la guerre des sexes à La Roche-sur-Yon, par exemple. Et puis en août, on va aller aussi, pas très loin d'ici, hein, ce sera dans une petite bourgade, pas loin de Montastruc-la-Conseillère également. Et ce sera, la guerre des sexes aura été lieu, donc une séance qui est prévue à 21h. Donc c'est des spectacles qui ont été achetés, donc pour des associations ou autres. Donc il faut regarder vraiment tout ce qui peut se faire ici à la Comédie de la Roseraie. Ça peut s'exporter effectivement.
1: Et est-ce qu'il y a plus de personnes qui viennent assister au spectacle pendant l'été ou pas du tout?
2: Alors pas en juillet, mais en août, oui.
1: Ok. Et bien peut-être, où c'est qu'on peut avoir toutes ces informations pour les retrouver?
2: Très simplement sur notre site internet, www.comédie-de-la-roseraie.fr. Sinon, vous avez les réseaux sociaux, Instagram, Facebook. Vous pouvez nous appeler par téléphone, 05 72 17 02 93. Et puis, nous, on est assez régulièrement ici, directement au 156 bis à Mille-Lavore, métro à Roseraie. Et on peut également vous renseigner sur place.
1: Eh bien, merci beaucoup, Mehdi.
2: Avec plaisir. À bientôt.
1: À bientôt.

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2: 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Allez, faisons un point sur la météo de quelle fin des journées. Bon, ben, il y a bien des soleils, ben, ouais, qu'on fait plaisir, ben, qu'est-ce que c'est? Ben, il y a une salle des gadgets, t'as bien même partout, t'as bien 13 grâces à Toulouse, bien du Sazalbi, des 8 à Loudès, bien 4 des Montpellier à Narbonne, bien 6 grâces maximales à Perpignan, des 9 à Fouche, des 8 à Saint-Gaudens, et bien à l'Île-des-Bâches. 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Et demain après-midi, eh ben, il y aura des soleils, une goutte de maille pour tout le monde, fera 30 à Toulouse, 31 à Castres, 27 del Coustat de Roudès, et 29 à Saint-Gaudens et Fouche. 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

0: Din Cantulu Massilia Sound System sur Radio Occitanie. Après, Pierre à Toulouse, avec Claudie Marti, Mazavans, Palan de Léonard de Vinci, avec Camille Bézouri.
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0: 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Et des musiques, Claudie Marti, Loutros, Toulouse, mais une poulie de reprise.
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0: 12, Claudie Marti de Claudie Nougaro, c'est à l'écoute des radios de Citagne. Grand merci d'être en Benouza au 13.
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3: Bon, alors, qui coupe les grandes tranches là?
4: Allez, c'est moi.
3: Hein, c'est toi. Tu as le grand couteau. Donc tu coupes les grandes tranches.
4: C'est pour les associations, le forum des associations de samedi après-midi.
3: Bon, vous savez qu'on est la confrérie. La confrérie du Mescuret, hein, et qu'on on tente de défendre justement ce produit du terroir. De le défendre, de défendre ce gâteau local, spécifique à Grouillet, de le faire connaître ailleurs qu'à Grouillet, mais nous avons l'intention

0: Lors de notre prochain grand chapitre, de faire venir des confréries d'un petit peu partout pour faire connaître justement ce gâteau de potiron.
1: Puis au travers du gâteau, de parler de Groyer, quoi. Voilà, de faire connaître Groyer aux autres régions, quoi. Et puis peut-être de donner envie aux gens de venir à Groyer, quoi. Et voilà, là on coupe les potirons.
2: Vous pouvez me les décrire, ces potirons, là? Parce que je veux dire, c'est pas de la butternut, quoi. Vous pouvez me les dire.
1: Non.
3: Ça, c'est de la courge.
4: Oui, vraiment, on dit courge, citrouilleux. Bon, il y a les deux termes qui sont employés, oui. Enfin, nous, c'est plutôt citrouilleux que...
1: Oui, voilà, que potiron.
2: Ouais. On peut pas le faire avec...
4: Ah non,
2: avec
4: non,
2: de la butternut.
4: Quelle courge? C'est avec, justement, celle-ci qui est toute rouge et... Et très grosse en principe.
2: Alors là, elles viennent d'où ces citrouilles?
4: Ben, c'est une adhérente de.
1: Une confrère.
4: De la confrérie.
1: Une consœur,
4: qui nous les a amenées. Elle les avait depuis l'an dernier conservées. Et puis voilà. Alors donc, la dernière fois, pour le 50e anniversaire du jumelage. Elle nous en a ramené, et là, je pense que c'est les dernières qu'elle nous a ramenées pour qu'on puisse faire goûter le mesturé au forum des associations. En principe, moi je me souviens, ma grand-mère, elle en faisait un gros plat et elle allait le faire cuire chez le boulanger. Et beaucoup de personnes, parce qu'il y avait des boulangeries partout, dans tous les quartiers, il y avait au moins une ou deux boulangeries. Donc tout le monde allait faire cuire son mesturé à la boulangerie. Parce que c'était un peu trop long à la maison, puis les fours, ils étaient pas. Même il y en avait même à l'époque qu'il n'y avait pas de four. Donc c'est pour ça que c'était les boulangers qui faisaient ça gracieusement, quoi, pour leurs clients.
2: Donc là, vous les épluchez, vous les coupez en petits bouts?
4: Là, on les épluche, oui, on les coupe en petits cubes. On les fait cuire dans de l'eau pour qu'ils soient ramollis et après on les écrase à la fourchette pour que ça fasse comme une purée, quoi.
5: Voilà, on va mettre un peu d'eau, mais juste recouvrir les courges.
0: Il faut que l'eau recouvre le
4: courge. À peine. Oui. Parce que ouais, sinon s'il y a trop d'eau après.
1: Bon, mais là, c'est bon là.
4: On a un peu plus. Ah, ouais, un peu plus, oui.
0: Il faut un peu de citron et un peu d'orange. On les coupe comment les citrons et les oranges? Le zeste. Tu me l'aurais dit, moi j'ai un appareil pour zester. Et après on met pas le jus? On met pas le jus de citron et le jus d'orange, non?
4: Non. Non, on met que les. Que le zeste et le.
0: Que l'écorce et, ouais, et le zeste. Ouais. Mais et le rhum, vous le mettez quand c'est cuit?
4: Oh, le rhum, on le met à la fin. Ouais,
0: à la fin, presque cuit. Quoi.
4: Quand on mélange tout, toute la farine et tout, là on met le rhum.
2: Il y a des œufs dans le mesturé?
4: Non. Il y en a peut-être qui en mettent, je ne sais pas.
2: Mais comment ça se fait que ça prend alors et que ça
4: donne... C'est la farine.
0: Il y a une recette de base, et puis ensuite, les particuliers adaptent selon leur goût, selon leurs idées, en rajoutant des ingrédients comme des raisins secs ou autres, et ça donne un goût particulier. Et ça aussi, c'est du mesturé.
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7: C'est à l'écoute des radios Occitanie qui est le retour de l'information. 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Allez, faisons une pune sur la météo, de quelle fin des journées, bon, ben, il y a bien des soleils, ben, ouais, qu'on fait plaisir, ben, qu'est-ce que c'est, ben, il y a une salle des gadgets, t'as 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Grasse, et qui dénime à Perpignan, passant par Montpellier, Narbonne et Béziès, 26 à Carcassonne, toujours un brave soleil, comme sur Zalbi, on fera 5 grâces, 24 à Toulouse, Auch et Bintedus à Saint-Gaudens. Et demain après-midi, eh ben, il y aura des soleils, une côte des mailles pour tout le monde. Fera 30 à Toulouse, 31 à Castres, 27 del Coustat des Roudès et 29 à Saint-Gaudens et Fouche. Gaïta la météo per dimanche et Louz Amix. Eh ben, dimanche sera toute pariée. Loumati, il y aura des soleils pour tout le monde. Fera 26 grâces et sa Verfeuille, Murette et Toulouse. 27 à Auch et l'île des Bâches. À Fouche, Saint-Gaudens fera 24 grâces, bien Fourmeau, 27 à Montpellier, Perpignan, 28 maximal, dimanche des Mati, del Coustat, des Béziès, et dimanche, din la plenina des dimanches, et bien il y aura d'ourage et sous Fourmeau, on fera bien grâce, et si qu'il nous des soleils pour tout le monde, et fera un miedjan, 32 grâces, comme à Toulouse, Chaos, et 30 à Tarbes, Saint-Gaudens, 31 à Béziès, 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

0: Ali Descent, Besp Dolly, d'Olive, César les scouts des radios de Citagne, avec Olivier Flumian qui nous parle d'histoire de Citagne.
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0: Padiciats, aujourd'hui nous allons parler de l'époque romaine. C'est au IIe siècle avant notre ère que les Romains interviennent dans ce qui est à l'époque le sud de la Gaule. Ils répondent à l'appel de la cité de Massalia, qui est une cité d'origine grecque, correspondant à l'actuelle Marseille, menacée par ses voisins celtes. Ils conquièrent progressivement le territoire, longeant la Méditerranée depuis les Alpes jusqu'aux Pyrénées, entre 125 et 121 avant Jésus-Christ. Une grande voie, la Via Domitia, relie l'Italie à la péninsule ibérique. Elle reprend en grande partie le tracé de la voie héracléenne, qui est une grande route gauloise. La nouvelle route romaine porte le nom de Domitius Aenobarbus, qui est le général romain qui a fait la conquête de ce territoire. C'est un axe stratégique, à la fois du point de vue économique et du point de vue militaire. Cette nouvelle province romaine, qui relie l'Espagne à l'Italie, forme la province de Gaule transalpine. Elle englobe les territoires qui correspondent aux futures régions françaises de la Provence, du Dauphiné et du Languedoc. Pendant trois quarts de siècle, le sud-est de la Gaule va être ainsi précocement romanisé. Après la conquête de l'ensemble de la Gaule par César, dans les années 50 avant Jésus-Christ, la province prend le nom de Gaule romaine, par opposition à la Gaule chevelue, qui représente les territoires nouvellement conquis par César et qui s'étendent jusqu'au bord du Rhin. Au 1er siècle de l'ère chrétienne, enfin, sous le règne de l'empereur Auguste, la province prend le nom de Narbonnaise. Narbonne en est en effet la capitale administrative, ainsi qu'une des plus importantes villes de la Gaule. Elle est en même temps un des grands ports du monde romain. Elle est le deuxième port le plus important de Méditerranée occidentale, après Ostie, le port de Rome. Dans l'arrière-pays, le territoire rural est divisé en grands domaines agricoles, les villae. Au centre de chaque domaine est établie la demeure du maître, qui reproduit, dans son architecture et son confort, les avancées de la civilisation urbaine. Les vestiges archéologiques de la villa de Montmorin, dans le sud de la Haute-Garonne, illustrent ce type de construction et sont parmi les plus remarquables de notre pays. L'espace cultivé s'étend tout autour de la demeure du maître. On y exploite les cultures méditerranéennes traditionnelles que sont le blé, la vigne et l'olivier. La culture de la vigne est une nouveauté introduite par les Romains. Ces productions représentent autant de cultures d'exportation qui font la richesse de la province. À l'ouest de la Narbonnaise, le territoire compris entre Pyrénées, Atlantique et Garonne prend le nom d'Aquitaine. Sa capitale est le port de Bourdigala, l'actuel Bordeaux. La Via Aquitania est la grande route qui relie Narbonne à Bordeaux. Le vignoble bordelais trouve d'ailleurs son origine dans l'époque romaine.
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1: Le territoire du sud de la Gaule, que ce soit en Narbonnaise ou en Aquitaine, est divisé en cités qui s'administrent de manière autonome. À côté des vieilles cités de fondation grecque, comme Massalia, qui est devenue Massilia pour les Romains, ou bien Agde, de nouvelles cités sont fondées. Ce sont en général des colonies romaines peuplées de nouveaux habitants venus de la péninsule italienne. Ainsi sont fondées Aquae Sextiae, l'actuel Aix, Narbo Martius, l'actuelle Narbonne, Telo Martius, l'actuel Toulon, Fossae Marianae, l'actuelle Fos-sur-Mer, enfin Tolosa, l'actuelle Toulouse. Des magistrats municipaux, qui sont souvent aussi de grands propriétaires terriens, administrent ces cités et le territoire qui les entoure. Dans ces cités, la population autochtone, d'origine ligure, ibère ou celte, ou bien descendante de colons grecs, se mêle aux nouveaux arrivants venus d'Italie ou d'autres parties de l'Empire romain. On y parle le latin et on y adopte les coutumes romaines et bien sûr la religion des nouveaux maîtres. Les arènes de Nîmes, l'aqueduc appelé Pont du Gard, l'Arc de Triomphe d'Orange, les sites archéologiques de Vaison-la-Romaine, de Glanome ou de Saint-Bertrand de Comminges témoignent aujourd'hui de la virtuosité de l'urbanisme romain et de la profonde empreinte laissée par la civilisation romaine dans nos régions. Il faut aussi mentionner le rôle joué par les ateliers de production de céramique, en particulier à la Gaufres-Anc, près de Millau, à Les Houx, en Haute-Loire, ou à Montens, près de Gaillac, dans le Tarn. Leur production atteint une dimension presque industrielle, et ils exportent leur poterie dans tout le monde romain. En matière religieuse, les Romains sont tolérants, pourvu que les populations reconnaissent le caractère divin de l'empereur. À côté des dieux romains, ou des dieux gaulois romanisés, apparaissent de nouveaux cultes, en général venus d'Orient. Ainsi, le dieu Mithra, d'origine perse, la déesse égyptienne Isis, trouve place dans le panthéon religieux des populations du sud de la Gaule. À partir du 3e siècle, après Jésus-Christ, une nouvelle religion venue de Palestine commence à faire son apparition. Elle honore un certain Jésus, et de petites communautés d'adeptes commencent à se multiplier. Longtemps tolérées, parfois persécutées, elles subsistent dans l'illégalité. Mais en 313, par l'édit de l'empereur Constantin, elle est enfin autorisée et peut prendre son essor. Des évêchés sont fondés et les cadres intellectuels de la nouvelle foi se recrutent parmi l'élite gallo-romaine. La paix romaine, la fameuse Pax Romana, n'est pas une légende pour les populations qui y sont soumises. En effet, jusqu'au 3e siècle de notre ère, l'ordre romain règne sans partage sur l'ensemble de la Gaule et notamment dans le sud. Le commerce prospère, la population s'accroît, les cités s'embellissent. La culture romaine efface peu à peu les cultures indigènes dont la langue et la religion disparaissent. Mais tout commence à changer à partir du 3e siècle, lorsque l'Empire romain commence à subir les invasions de peuples germaniques. L'insécurité grandissante entraîne l'érection de remparts autour des cités, jusque-là villes ouvertes. Le commerce décline lentement. La démographie stagne, tandis qu'une partie des populations urbaines se replie dans les campagnes. L'Empire romain d'Occident ne va pas tarder à s'effondrer et laisser la place au royaume que les Romains qualifient de barbare, royaume fondé par les envahisseurs germaniques. Je vous dis à Diciats.
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1: Et grand merci à Olivier Flumien, ses Alice Coutes des radios de Citagne et Direzio Saint-Cerny, la place Saint-Cerny, le forum de la Slang, un B Cédric et une association qui connaît ses plats en basque.
2: Biturlé Siaga, je suis coprésident de l'association Denagbat à Toulouse et Colomiers. Et donc, en tant qu'association, on est présent au Forum des Langues de Toulouse le 31 mai 2026.
3: Bah alors, comment se passe ce Forum des Langues? On s'est vu la dernière fois, c'était il y a un an, je crois.
2: On s'était vu aux 70 ans de l'association.
3: Ouais.
2: C'était en 2024,
3: ouais,
2: déjà. On s'était vu aussi en interview
3: la radio,
2: au studio de Occitania.
3: Ouais.
4: Ouais. J'avais convaincu Alex que le meilleur des cidres, c'est le cidre basque.
3: Ouais, c'est vrai.
2: Et t'as réussi?
4: Ouais.
2: C'est surtout l'ambiance qui va avec qui est meilleure que le cidre en lui-même, parce que c'est assez rugueux comme cidre.
3: C'est ça. Bon, peut-être rappeler l'objectif de l'association.
2: Alors, l'association, on est là pour promouvoir la culture et la langue basque à travers des activités de cours de langue, de danse, et aussi de musique et des personnages traditionnels comme les Yoldoun, entre autres.
4: Alors justement, la langue et la culture basque. Le Pays basque, il y a deux côtés, Igualde et Iparralde. Est-ce qu'il y a deux États, donc Espagne et France? Est-ce qu'il y a des liens entre l'Igualde et l'Iparralde?
2: Oui.
4: Au sein de ce qu'on appelle Euskaleria?
2: Alors, le Euskaleria, tel qu'il a été pensé à la création du Pays basque, on n'en est pas encore là. Mais les liens économiques, des liens culturels, ils ont toujours existé et ils ont été renforcés à travers la communauté autonome du Pays basque et la Navarre et le côté français, le département des Pyrénées-Atlantiques. Donc ça marche bien, oui.
4: Alors justement, Toulouse, on est un peu loin quand même du côté... L'histoire du Pays basque avec Toulouse, on le sait, bon, Toulouse, c'est une ville où il y a une forte communauté venue de l'État espagnol suite au franquisme et à tout ça. On voit souvent les Catalans, les Basques aussi, ils sont bien présents par rapport à ça, historiquement.
2: Oui, moins que les Catalans, bien sûr, parce que le côté basque, on est plutôt passé, on est resté sur la côte quand même. Mais maintenant, on a beaucoup d'étudiants qui viennent, qui hésitent pas à venir à Toulouse plutôt que Bordeaux. Des jeunes salariés avec l'attractivité d'Airbus et tout le bassin d'emploi que ça génère. Et donc nous, en tant que maison basque maintenant, on devient un point de chute, un point de rencontre de ces basques-là.
4: Alors justement, nous on a un gros problème avec l'Occitan, c'est que les mecs, ils te mettent Occitanie sur n'importe quoi. On a même les pompes funèbres Qatar spécialistes en crémation. Et je suis sérieux, ça existe.
2: Ils ont osé.
4: Ouais, ils ont osé. Mais ils ne l'ont pas fait exprès en plus. Hein.
2: C'est beau.
4: Mais le côté basque, voilà. Les produits basques, parce qu'on ne va pas se mentir, comme on a dit tout le temps avec Alex, le truc international, c'est la bouffe. Hein.
3: Ah oui, oui. Tout le monde s'entend.
4: Et il n'y a pas que les produits basques. Est-ce que...
2: Alors, ça, c'est une grande discussion. Moi aussi, des fois, ça me fait un peu bondir. On met un peu de piment d'Espelette et ça devient de la nourriture basque. Bientôt, la choucroute basque au piment d'Espelette. Bon. C'est comme partout, il y a des gens qui savent très bien travailler, qui font des bons produits, même si c'est pas fait au Pays basque, mais qui ont la culture et la gastronomie basque. Et puis d'autres qui font du marketing avec du piment d'Espelette et qui mettent un gros tampon basque dessus. Ça, malheureusement, on ne peut pas faire autrement.
4: Voilà, mais quand même, il y a des bons produits au Pays basque, il y a des marques qui défendent autour de l'identité et de la langue et de la culture basque.
2: Oui, oui, oui. Au niveau gastronomie et agriculture, on a depuis très longtemps au Pays basque un label de l'agriculture biologique et locale qui est bien développé et qui reste solide et correct. Des gens qui travaillent des bons produits aussi. Et donc là-dessus, oui, c'est plutôt bien fait. Ouais.
4: S'il y a des Basques qui nous écoutent ou des gens qui s'intéressent au Pays basque, parce que à mon avis, même si on n'est pas basque, vous n'allez pas leur fermer la porte.
2: Non, voilà. On accueille tout le monde. Dans l'association, il y a des Basques d'origine, des Toulousains qui sont très bascophones et attirés culturellement, d'autres qui ont découvert et qui sont restés et qui ont du coup approfondi leurs connaissances. Donc dans l'association, on accueille vraiment tout le monde. Et c'est ça qui est intéressant.
4: Alors justement, comment on peut vous trouver si on veut vous rejoindre?
2: Alors, sur nos réseaux, on est sur les réseaux sociaux. Je ne suis pas un spécialiste, mais Instagram, tous ces trucs-là. On a un site internet, Denagbat. Et ensuite, il suffit de nous fouiller, de nous voir sur les manifestations. Bon, nous sommes présents au maximum.
4: Bah, écoute, merci. J'ai oublié comment on dit merci en basque, je savais le dire, mais...
2: Milesker.
4: Bah, Milesker.
2: Et où chez
1: grand merci à Cédric Rousseau et à Denak Bat, ces allées scouts des radios de Citane. 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l'oasie un monde virtuel créat par James Holiday quand Holiday s'émourisse promette son immense fortune à la première personne qui découvrisse une voie ou des pasques numériques à Magat d'une l'oasie quand le job et Wed Watts s'est joint à le concours, ben une héroïe improbable dans une casse à des trésors qui traverse le monde fantastique, plein de mystères, des découvertes et surtout, ben, oh, vous savez, c'est des dangers.
0: Il n'y a nulle part où aller. Nulle part. Sauf l'oasis. Les gens vont dans l'oasis pour pouvoir faire ce qu'ils veulent. Mais ils y restent pour pouvoir être ce qu'ils veulent. Qui est ce Parzival? Et comment se fait-il qu'il soit en fait?
5: Trouvez-le. Ce n'est pas qu'un jeu. C'est vraiment une question de vie ou de mort.
6: L'oasis est la ressource économique la plus importante au monde. Il va falloir livrer une véritable guerre pour avoir le contrôle du futur.
5: Bienvenue dans la rébellion.
1: Ready Player One de Steven Spielberg, Ezek SSR sur TMC, Anna Rose Bintosink, Baki par la télé.

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0: 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Allez, à l'ichat à toutes.
1: C'est vrai qu'ils sont plaisants.

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On trouve pas plus fin quant à l'air qu'ils emploient pour gonfler leurs baudruches, leurs bulles de savon. 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

Eh bien, bonsoir à toutes, bonsoir à tous. Ravi de vous retrouver pour ce nouveau numéro du Jazz Club. Ce soir, eh bien, un superbe concert, un hommage à Sonny Rollins, qui nous a quittés le 25 mai dernier. Cette légende du saxophone ténor qui nous a quittés à l'âge de 95 ans. Pour Rollins, il n'est pas question de divertissement. La musique trône à l'évidence. À l'étage au-dessus, elle est spirituelle et exprime la force positive qui existe dans le monde. Le saxophoniste Jean-Louis Chotan avait parfaitement saisi la raison d'être et de jouer de Theodore Sonny Rollins, son contemporain, donc décédé le 25 mai à Woodstock dans l'État de New York à l'âge de 95 ans. Il était né le 7 septembre 1930, retiré dans sa maison de Woodstock depuis des années, ayant délaissé le saxophone ténor depuis 2014 pour des problèmes pulmonaires. Donné son dernier concert en 2012, Sonny Rollins se consacrait à la méditation, lisant des ouvrages sur le bouddhisme et parfois jouer avec quelques phrases sur le clavier de son Fender Rhodes. Dans un entretien avec le New York Times, paru en 2020, le saxophoniste confiait « Physiquement, je souffre en permanence, mais spirituellement, je ne me suis jamais senti aussi bien. » La spiritualité aura été centrale dans la vie de Theodore Sonny Rollins, que son grand-père dénommait affectueusement Sonny, et qui s'inspira des mélopées chantées par sa maman, originaire des îles Vierges, dans Saint Thomas, calypso le plus célèbre de l'histoire du jazz, ou encore Don't Stop the Carnival. Le saxophoniste, talent précoce, se produisant auprès de Thelonious Monk, Bud Powell, sur la scène new-yorkaise dès la fin des années 40, en pleine période du bebop, avait choisi de faire retraite. Après avoir acquis la célébrité avec deux albums de 1956, Saxophone Colossus et Ténor Madness, seul enregistrement disponible avec son comparse, à tort présenté comme son concurrent John Coltrane. C'est l'histoire, devenue historique, de Sonny Rollins s'entraînant seul sous le Williamsburg Bridge de New York, dont il témoignera dans The Bridge. Le saxophoniste au son majestueux qui vouait une grande admiration à Coleman Hawkins, eh bien, enregistra justement avec son maître dans l'album Sonny Meets Hank en 1963. Il se libère enfin de toutes les contraintes stylistiques. Il fait un séjour en Inde, c'était tendance alors, et ouvre un nouveau chapitre de sa carrière. Sonny Rollins accède au rang de star, au même titre que Miles Davis. Il remplit les salles, se produit dans le monde entier. Chaque concert est une performance. Sonny Rollins va au bout de lui-même, de son improvisation, dans des envolées lyriques et fougueuses, près de 3 heures un soir d'été, à la fin des années 90, devant 8000 spectateurs rassemblés dans l'amphithéâtre antique de Vienne. En juin 2010, à l'approche de ses 80 printemps au Festival de Montréal, c'est un Sonny Rollins à la démarche hésitante, à la stature un peu voûtée et à la chevelure couleur de neige très chic dans sa tunique rouge que nous voyons entamer son concert par un solo intégral de 10 minutes. Sa renommée dépasse les frontières du jazz. Réticent au début, ce n'est pas au niveau du jazz, dit-il, Sonny Rollins accepte sur l'instigation de son épouse, l'influente Lucille, de participer à un album des Rolling Stones, l'album Tattoo You en 1981. Musicien engagé dans la lutte contre le racisme, reçu à la Maison Blanche par Barack Obama, Sonny Rollins aura toujours témoigné d'une générosité sans bornes, ne s'interdisant rien, porté par une imagination, une passion de l'improvisation qui constitue l'essence même du jazz. Ironie de l'histoire, il quitte définitivement la scène la veille du 100e anniversaire de la naissance de Miles Davis. Je vous propose de le retrouver ce soir lors d'un concert qui a été enregistré en 1986, le 16 août 86, à l'Opus 40, c'est à New York. Il est entouré de Clifford Anderson au trombone, Mark Soskin au piano, Bob Croshaw à la basse électrique, et c'est le jeune Marvin Smithy Smith qui est à la batterie. Voici pour commencer deux thèmes, J-Man, composition bien sûr originale de Sonny Rollins, suivi de Kim, autre composition de Sonny Rollins. Voici Sonny Rollins à New York en 86 en quintette.

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L'émission du Jazz Club consacrée ce soir au concert de Sonny Rollins qui a eu lieu en 1986. C'est issu d'un documentaire de Robert Mudge qui s'intitule Le Saxophone Colossus et qui comporte deux concerts de Sonny Rollins, un quintet au nord de l'état de New York et son concerto pour saxophone et symphonie au Japon. Là, c'est le quintet au nord de l'état de New York que l'on écoute, qui est sorti d'ailleurs sur disque, hein, ce superbe live. Sonny Rollins plays G-Main, avec autour de lui eh bien Clifford Anderson au sax, au trombone, Mark Soskin au piano, Bob Crochot à la basse électrique, Marvin Smithy Smith à la batterie et Sonny Rollins bien sûr au saxophone ténor. Ce sont que des compositions de Sonny Rollins. Vous avez pu entendre Kim et pour l'ouverture le fameux G-Main. On poursuit avec un autre grand classique de Sonny Rollins, Don't Stop the Carnival, suivi de Tenor Madness. Voici Sonny Rollins.

Sonny Rollins a enregistré en 1986, c'était lors de ce fameux concert du 16 août à l'Opus 40 à New York, avec notamment Clifford Anderson au trombone, Mark Soskin au piano, Bob Cruchot à la basse électrique et Marvin Smithy Smith à la batterie, que l'on a connu au de ses débuts d'ailleurs, qui date du début des années 80 avec Terence Blanchard et Donald Harrison, merveilleux batteur qui était, qui est toujours d'ailleurs Marvin Smithy Smith. Donc c'était Tenor Madness, juste auparavant Don't Stop the Carnival. J'espère que vous avez passé un agréable moment pour cet hommage à Sonny Rollins, qui nous manque tant déjà, il nous laisse sa musique. Sonny Rollins, géant du saxophone et du jazz, qui nous a quittés à l'âge de 95 ans, le 25 mai dernier, auteur d'une vingtaine d'albums majeurs de l'histoire du jazz, l'ancien compagnon de route de John Coltrane, de Charlie Parker ou encore de Miles Davis, fut l'inventeur d'une forme unique de concert fleuve. Je vous conseille d'aller plonger dans sa discographie. Nous, on se retrouve la semaine prochaine. Sachez qu'il était le dernier des géants, mais il y a encore quelques musiciens de sa génération et même plus âgés qui sont encore vivants de nos jours. Je pense à Bill Crow, contrebassiste de jazz américain qui est né en 27 dans l'état de Washington, donc qui a 98 ans et qui a fait ses armes à New York en tant que contrebassiste avec Lenny Tristano, qui a fréquenté beaucoup le Birdland, ce contrebassiste qui a travaillé beaucoup avec Stan Getz ou le guitariste Jimmy Rene. Voilà, il est toujours vivant de nos jours et qui a travaillé aussi beaucoup avec Jerry Mulligan. Voilà, il a fait un concert aussi avec l'orchestre de Duke Ellington, Bill Crow. Il y a un autre musicien très âgé qui est encore vivant de nos jours et qui donne d'ailleurs des conférences sur Facebook toutes les semaines. Il s'agit de Terry Gibbs, vibraphoniste américain, qui lui a 101 ans, qui est né le 13 octobre 1924. Voilà, c'est un musicien américain et qui a été chef d'orchestre, qui a beaucoup enregistré, notamment dans les années 50, d'excellents albums. Voilà, lui aussi qui est encore un des derniers grands géants du jazz. Je vous propose donc de terminer l'émission. On se retrouve la semaine prochaine, bien sûr, pour un prochain Jazz Club.

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Alors, c'est la symphonie au 40, ou un film qui compte qu'il semble une boussie.

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la Sinfonia del Mundo Nobel de Antonín Dvořák. Alors, un pianiste, Michel D'Alberto, dans une interprétation del Rigoletto de Giuseppe Verdi. Michel D'Alberto, un grand nom de la famille de los pianistes de concert.

0: Allegretto. Alain.
1: Ar Faust, Faust de Gounod. Digus Crézibé, Faust de Gounod est une opéra française avec Carmen de Bizet qui est mal interprétée à travers le monde. Mais ici, Dostos et de Faust tirent de l'acte douce, bi au cerveau et à tal fa lu mentulet. Faust, une œuvre merveilleuse interprétée dans le monde entier. Mais ici.

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Et à tel se acabera notre émission. Merci de nous avoir seguit et de nous demeurer fidèles. Allez, allez.

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0: Les cabas, ils sont trop lourds.
1: Allez, monte dans la voiture,
0: j'ai. 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
1: Monte, Bill, elle monte. 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
2: 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Bonne chance.
3: Mais t'es tombé bredine pour montrer comme ça ton cul à tous les passants.
4: Mais je prends un bain de soleil, c'est pas un crime.
3: N'importe qui peut arriver.
4: Et alors, c'est pas dégoûtant, il y en a qui payent pour voir des femmes se déshabiller. Tu voudrais quand même pas que je me fasse payer.
3: Mais ça se fait pas, non du tout, gourgandine. T'aurais mieux fait de rester au tête, quoi, sale bête.
4: Ça fait plaisir d'entendre ça, ça fait 24 heures que je suis en vie, tu souhaites déjà ma mort. Faut quand même que je t'apprenne avant de mourir à ton tour que j'ai couché avec le Bombay.
3: T'as couché avec le Bombay?
4: Ça t'amuse pas, hein? Bien moins que de me voir toujours dans ma tombe. Parfaitement, j'ai couché avec le Bombay.
3: Quand ça, tout à l'heure?
4: Mais non, pantoufle, pas tout à l'heure, pendant que t'étais prisonnier. Si tu me touches, t'es mort.
3: J'ai jamais su.
4: On n'allait pas t'y dire.
3: Pourquoi que vous y avez fait?
4: Je m'ennuyais. Je s'ennuyais. C'était si loin. C'était pas grave.
3: Mais finalement, t'étais qu'une...
4: Même pas. J'étais qu'une femme seule. Pardonne-moi.
3: Non!
4: Mais il y a 40 ans de ça!
3: Pour moi, c'est du tout neuf. Eh ben, dis donc, tout d'un coup, on m'apprend que je suis cocu et il faut que j'y prenne bien.
4: Mais on n'est pas cocu des 40 ans après. Quand t'as été revenu, ça a été fini et je t'ai aimé comme avant. Je t'y...
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1: 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Vous rappelez que Ross d'Amé Joumédich ou que sous il est Tchimikel, sous jour que vous pourgissez ici cette semaine à cette émission, les Techno Project, à la vête, c'est tout parti comme d'habitude, vous avez causé de la reprise de la scrana, vous avez causé du cansou qui s'est dit les Nabis ou des Blancs, le bateau blanc en français, espérons que la cansou est cantée des sigles en français, mais semble que la version première est recantée pour Praube et Sacha Distel. C'est pas, c'est, s'agissait au pas de déjà à l'époque de reprise, il ne connaît pas d'autre version, c'est qu'il ne connaît pas que la version pour Sacha Distel. Donc, on dit que cette chanson est reprise de la chanson de la Zana de Squat Evans du Praube Sacha Distel, le bateau blanc, les navires des blancs. Cette chanson est réactualisée en 2005 ou 2006, parce que 2005, pensez, par Carole. Allez, c'est cette chanson, le bateau blanc du Praube Sacha Distel, reprise en 2005 par la Carole. 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
3: À 17, donc aujourd'hui, toujours dans les mots d'un dérivant de la nature, donc géologique, les mots à partir de peyre, donc même le nom de lieu sont bâtis, donc la peyre, les peyres, la peyrade, donc endroit pierreux, le peyral, grosse pierre, amas de pierre, ou les peyras, grande pierre, le peyrade, Peyrol ou le Peyrou, nombreux lieux dits dans la fameuse promenade, bien sûr, de Montpellier. La Perrère, la Perrière ou les Perrières, Peyrarol, Saint-Laurent de la Pérouse et la Pérouse Fossat, la Pérusse, etc. Donc, il existe aussi des composés. D'abord, les composés dans la Peyre Fit, donc évidemment, dans Pierre Fico qui veut dire fichier. Donc, Peyre Fit du Razès, Peyre Fit sur l'Erse, Pierre Fiche, Pierre Ficade, donc de Sainte-Pargoise, Fontès, Payès, dans l'Hérault. Puis les Peyres Plantades, dans les pierres plantées, les pierres levadas, donc les pierres levées, ou les pierres drezzo, donc droites. Il s'agit en fait de mégalithes, ou plus simplement de bornes, de limites, de termes. Puis des déterminants de type pierre, par exemple pierre blanche, ou pierre brise, donc pierre double, fourchue, la salvetta, pierre blanche, qui veut dire pierre blanche, donc pierre brune, pierre cave, qui veut dire creuse, pierre forte, pierre gazan, le ruisseau de Plessant à Bellargue, labouré au profit de quelqu'un, d'où terre qui ne rapporte que des pierres. Pierre mâle, mauvaise, difficile à travailler ou pierre morte. Donc nous nous retrouvons la prochaine fois.